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0: Comment ça va bien en ce jeudi? Nous sommes le 21 mai, c'est presque l'été. Presque 21 juin, il va faire beau, il va faire chaud. Aujourd'hui, un mercure jusqu'à 28 degrés sur le département. On vous en reparle évidemment dans ces 2h30 que nous allons passer ensemble. D'autant que ce week-end de Pentecôte, ce sera très agréable avec des températures au-dessus des 30 degrés. Et ça va durer plusieurs jours. Donc ça semble s'installer enfin après ces journées plutôt humides et fraîches de ces derniers jours. 2h30 donc de musique et d'infos qui nous permettra de rencontrer Laurence Salès. Elle est chargée de projet Culture Occitane à l'Agence culturelle départementale et nous parlerons encore de Parage. C'est l'événement au château de Bourdeil et dans le bourg de cette commune du Brantômois. Samedi, autour de la culture occitane. Toute la programmation avec Laurence Salès à 8h20 tout à l'heure. Autre rendez-vous pour cette période du mois de mai jusqu'au 31 mai. Il s'agit de Estampille, la fête de l'estampe et du dessin. Henri Béracois, Cercle, la Tour Blanche, Grand Brassac, La Marteille ou encore Saint-Just. Différents rendez-vous vous sont proposés, des ateliers, des expositions, des découvertes de techniques, des initiations, des démonstrations. On en saura davantage tout à l'heure à 8h05 avec Suzanne Kohl qui sera notre invitée pour nous parler de cette édition 2026 de Estampille, la fête de l'estampe et du dessin. Autre rendez-vous plus habituel, celui-là, du jeudi, avec Cléophée et Christian pour parler des fleurs du sureau dans quelques minutes. Autre rendez-vous, Eva, ça c'est habituel évidemment en ce moment, c'est l'horoscope comme chaque jour. L'éphéméride avec Thierry que l'on retrouvera aussi pour parler de télévision tout à l'heure. Et je vous parlerai d'Alan Petre, qui est le nouveau visage de la science de France Télévisions. On retrouvera l'éphéméride, mais du sport cette fois, avec Guillaume un peu avant 7h. Et puis Gianni, de nombreuses animations vous seront proposées pour en particulier cette fin de semaine. Les rendez-vous dans les communes, ce sera à 8h moins le quart, le cinéma à 8h15. Un petit détour par Brantôme en Périgord avec une exposition à découvrir en ce moment. Et puis, rendez-vous, l'info, mais ça c'est récurrent aussi dans cette matinale. Voici les titres, très bon début de journée. Dans l'actualité, Saint-Crépin d'Auberoche, hier après-midi, une femme de 92 ans a été retrouvée dans sa piscine privée après avoir été victime d'un AVC à Saint-Crépin d'Auberoche. Une toiture détruite par un incendie à Montignac-Lascaux. Un accident du côté d'Aimé. Dans l'actualité également, Delmont Foie Gras ferme l'un de ses deux abattoirs en Dordogne. Un pensionnaire d'EHPAD condamné pour agression sexuelle sur une résidente en Dordogne. Dans l'actualité aussi, mais sportive, Andy Mien arrive au BBD. L'ancienne capitaine de l'équipe de France de basket succède à Jérémy Sarr à Boulazac. Et puis je vous le disais, la météo avec un temps très agréable estival aujourd'hui sur le département. Les températures déjà plutôt douces hein, d'ailleurs ce matin sur la Dordogne. On est à déjà 16 degrés du côté de Saint-Cyr-les-Champagnes. Mais dans l'après-midi, 28 espérés en Périgord noir du côté de Saint-Amand de Colly avec un soleil omniprésent.
1: Et nous sommes le 21 mai aujourd'hui, nous fêtons les Constantins. Et en ce 21 mai, je pourrais vous parler des États-Unis qui font exploser leur première bombe à hydrogène sur l'atoll de Bikini en 1956, ou de la fondation de la Fédération Internationale de Football Association, la FIFA, en 1904 à Paris. J'aurais aussi pu vous parler de la promulgation en France de la loi de reconnaissance de la traite et de l'esclavage en tant que crime contre l'humanité en 2001, ou encore en 1932 de l'américaine Amelia Earhart, qui est la première femme à traverser par avion l'Atlantique en solo. Mais le 21 mai 1927, 5 ans avant l'exploit d'Amelia Earhart, Charles Lindbergh complète la première traversée de l'Atlantique en solitaire. Le Spirit of St. Louis, construit pour 15 000 $, atterrit à l'aéroport du Bourget devant une foule de 300 000 curieux. Et pourtant, peu de gens croyaient aux chances du jeune homme de 25 ans et de son avion construit en 2 mois, car il fallait aller vite. Le prix de 25 000 $ proposé par un riche hôtelier dévolu à celui qui réussirait l'exploit attire les convoitises. 12 jours avant le départ de Lindbergh, 2 aviateurs français, Charles Ningesser et François Colly, ont disparu en mer en tentant la traversée. Lindbergh aura parcouru les 6000 km en 32 heures et 23 minutes à une vitesse moyenne de près de 180 km/h. La citation du jour est celle d'Amelia Earhart, première femme à traverser l'Atlantique en avion et en solo le 21 mai 1932. Comme les hommes, les femmes doivent tenter de réussir et si elles échouent, leur échec doit être un défi pour d'autres femmes.
0: Merci beaucoup. Thierry Hazard.

0: En ce mois de mai, tout est en fleurs et c'est le temps de faire de belles récoltes. Et c'est dans cette chronique simple qu'on va vous expliquer comment faire avec Cléophée. Bonjour Cléophée.
1: Bonjour.
0: Alors aujourd'hui, on va parler des fleurs de sureau.
1: Voilà les jolies fleurs de sureau qui sont trop bonnes.
0: Oui, c'est vrai.
1: J'adore. Alors, pour rappel, le sureau, donc le sureau noir, c'est Sambucus nigra. Parce qu'en fait, il y a deux sureaux qui existent. Mm-hmm. Il y en a un qui est toxique et l'autre qui est comestible du coup. Mm-hmm. Mais le sureau qui est comestible, c'est en réalité un arbre. Donc, il a du bois sur, sur ses branches et sur son tronc. Mm-hmm. Alors que le sureau yèble, lui, il n'a pas de bois. Donc, c'est une plante. C'est une herbe assez quoi. Mmh. Enfin, c'est quand même à savoir parce que y a des personnes qui osent pas du tout cueillir le sureau par rapport à ça. Oui. Mais si le sureau a du bois, une branche, un tronc, n'hésitez pas à le cueillir.
0: C'est que c'est la version comestible.
1: Voilà, c'est ça. Donc en fait, la partie qu'on cueille, c'est le corymbe. Donc c'est en fait toutes ces petites fleurs qui forment le corymbe. Donc ces petites fleurs-là à 5 pétales qui sont merveilleusement bons. Donc avec ce sureau, vous pouvez faire vraiment plein de choses, plein de recettes. Vous pouvez l'infuser pour faire du sirop.
0: Oui, d'accord.
1: Voilà, donc pour faire du sirop, vous faites macérer les fleurs dans de l'eau. Vous pouvez mettre du jus de citron, sucre. Mm-hmm. Soit vous le faites chauffer, pasteuriser pour le conserver, soit vous le gardez tel quel, vous le filtrez bien sûr et vous le gardez tel quel au frigo. Enfin, c'est juste saisonnier, c'est pas dans l'idée de conserver un an.
0: En quelle proportion à peu près?
1: Je dirais une dizaine de corymbes.
0: Oui.
1: Total, l'inflorescence totale, à macérer dans un litre d'eau.
0: D'accord.
1: Donc bien sûr, il faut enlever la tige verte. Il faut essayer de dépiauter toutes ces petites fleurs.
0: D'accord.
1: Voilà.
0: Très bien.
1: Ensuite, il y a une autre recette, c'est le champagne des fées. Mm-hmm. Donc là, c'est plutôt une fermentation pour avoir des bulles. Donc là, il faut macérer avec de l'eau, du sucre, du citron et laisser à température ambiante.
0: Oui.
1: Avec un petit torchon au-dessus de la carafe ou du récipient en verre avec lequel vous faites la transformation. L'idée, c'est que avec le sucre et le citron, ça fermente, donc les bulles se créent. Mmh. À un moment donné, il faut venir fermer cette fermentation pour avoir de vraies bulles.
0: Oui.
1: Et puis le consommer dans les 2-3 jours qui suivent. Mmh,
0: d'accord. Voilà. On le met dans des bouteilles avec des capuchons.
1: Les bouteilles de limonade, c'est super. Après, si vous avez juste des bouteilles en verre, type jus de pomme, ça marche aussi. L'idée, c'est pas de le laisser 15 jours dans le frigo, ça risque d'exploser.
0: Oui, c'est ça.
1: C'est saisonnier, donc il faut consommer ce qui est de saison et pas forcément en faire des réserves.
0: Et quelles sont les vertus du sureau?
1: Alors le sureau, à consommer comme ça, frais, il a quand même plein de minéraux, il y a énormément de pollen, etc. Mm-hmm. Mais les infusions de fleurs séchées, en fait, le sureau fait baisser la fièvre, donc on dit qu'il est sudorifique.
0: Très bien.
1: Il est aussi dépuratif, donc nettoie un petit peu. Mm-hmm. Il est aussi intéressant pour les maux d'hiver.
0: Okay.
1: Voilà, vu qu'il est fébrifuge, qui fait baisser la fièvre, qui fait transpirer, du coup, c'est vrai, quand on a des maux d'hiver qui sont un peu violents, le sureau aide assez bien. Et puis, c'est une plante que les enfants peuvent consommer facilement, donc.
0: Parfait.
1: C'est intéressant de le faire sécher aussi,
0: À servir au goûter, alors.
1: Ouais.
0: Très bien. Merci beaucoup, Cléophée.
1: Merci à vous.
0: À la semaine prochaine. Au revoir.
2: 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James Brown avant l'horoscope avec Eva.

0: James Brown sur le 96.1. Eva nous rejoint pour l'horoscope de ce jeudi.
1: Les béliers, une conversation décisive ouvre la voie à un nouveau terrain de jeu professionnel. Taureau, votre corps vous envoie un signal positif. L'énergie est là. Les gémeaux, votre polyvalence est votre super pouvoir aujourd'hui. Cancer, un proche vous confie un secret. Les lions, une information nouvelle replace toutes les pièces du puzzle. Vierge, c'est une journée pleine de beaux sentiments qui s'annoncent. Ami balance, une rencontre dans un contexte inattendu crée une amitié ou une connexion qui pourrait durer toute une vie. Scorpion, votre détermination à creuser un sujet jusqu'au bout vous amène à une découverte de grande valeur. Sagittaire, vous passez ce jeudi sur un petit nuage. Capricorne, votre sens de l'anticipation vous place toujours une longueur d'avance. Verseau, votre singularité assumée donne le courage à une personne de votre entourage à oser être elle-même davantage. Ami Verseau, faites-vous confiance. Et pour terminer, les poissons, une synchronicité vous rappelle que l'univers vous guide avec bienveillance.
0: Parfait, merci beaucoup. À tout à l'heure. Guillaume, juste après la petite pause que voici sur Liberté FM.
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6: Nous sommes aujourd'hui le 21 mai. La FIFA, la Fédération Internationale de Football, est née un 21 mai, le 21 mai 1904. Une de ses grandes compétitions n'est autre que la Coupe du Monde de Football. Tout de suite, le début de cette belle histoire. Saint Graal de tout footballeur qui ne rêve pas un jour pouvoir s'accaparer le beau trophée doré, le plus convoité, celui de la Coupe du Monde de football. Mais comment est née cette énorme machine à succès ? L'élaboration de cette compétition, le plus grand événement sportif mondial après les Jeux Olympiques, démarre quasiment en même temps que l'établissement de la Fédération Internationale. En effet, la FIFA a été créée le 21 mai 1904 et déjà dans ses premiers statuts était consacré un article annonçant la création d'un championnat international dont la fédération serait son unique corps organisateur. Initialement prévu en 1905 en Suisse, le projet mettra finalement quelques années à aboutir. En 1921, entre en fonction à la présidence de la FIFA le français Jules Rimet. Celui-ci va vite faire évoluer ce dossier de genèse de la compétition. Dès 1926, il lance une commission d'études afin de la préparer. Le fameux mondial aura ainsi lieu tous les 4 ans, et ceci dès l'année 1930. Restait encore le nom de l'hôte de cette première édition, et le choix de la FIFA s'est donc arrêté sur l'Uruguay. Alors me direz-vous, pourquoi faire autant de routes en Amérique du Sud? Eh bien d'une part, il ne faut pas oublier que la Céleste, la sélection uruguayenne, fut à l'époque double championne olympique en titre, mais qu'on y célébrait également en ce pays le centenaire de son indépendance, d'où aussi le nom de son stade national, El Stadio Centenario, le stade du centenaire construit pour l'occasion afin de recevoir ce tout premier tournoi mondial. Seule la France, la Belgique, la Roumanie et la Yougoslavie seront les représentantes européennes. Et le trophée alors? La récompense originale représentait une femme ailée, rappelant Niké, la déesse grecque de la victoire. Une coupe pesant près de 4 kg tout de même, fait d'or et d'argent. Elle est le fruit du travail du sculpteur hexagonal Abel Lafleur. Celle-ci, dans un premier temps, recevra le nom de Victoire, puis fut rebaptisée en l'honneur du président de la FIFA, Coupe Jules Rimet, et fut ainsi remise le 30 juillet 1930 au vainqueur, sans surprise, le pays hôte, ultra favori, l'Uruguay, battant son voisin argentin par le score de 4-2. Des années d'élaboration pour une conquête sportive planétaire qui fait encore aujourd'hui tourner la tête de tous les footeux depuis presque 90 ans. On se donne rendez-vous demain pour d'autres histoires d'un jour avec Mémoire Sport.
0: Eh ben, on sera là, évidemment. Merci beaucoup, Guillaume, pour ces quelques petites notes. Eh ben, un peu de musique. Bah oui, un peu de musique avec Airport et les Motors. Et puis juste après, ben, il y aura le journal, sûrement. Ouais, sûrement. Allez, c'est parti.

0: Motors, la musique. Le jeudi, vous le savez, 13h-14h sur Liberté FM. Les années 80, un petit peu 70 aussi, et ce sera Boule à Facettes, évidemment. Voilà, quelques autres rendez-vous aussi, hein, ce jeudi matin, avec Bonjour la vie. Vous retrouverez tout à l'heure Natacha sur Liberté FM. Le rendez-vous du jeudi, 11h midi sur le 96.1. Mais vous pouvez aussi retrouver l'émission de Natacha d'hier en podcast, hein, n'oubliez pas. Parce qu'hier, c'était consacré aux grenouilles à 10h. Voilà, donc vous avez ce rendez-vous en podcast. Sinon, Natacha sera là tout à l'heure, on parlera des jumeaux. Ce sera entre 11h et midi sur Liberté FM. On parlera de l'emploi aussi, vous le savez, un job, un emploi, un job, une solution. Le rendez-vous du jeudi avec le groupement d'employeurs 24. Ce sera à 10h. Merci de votre fidélité. Très belle journée à vous. Profitez du soleil avant un week-end estival. On voit ça dans le journal. Bienvenue sur Liberté FM. Ce jeudi matin, il est 7h.
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0: Voici les titres de ce journal avec une nouvelle noyade mortelle. Cela s'est passé hier après-midi à Saint-Crépin-d'Auberoche. Une toiture détruite par un incendie à Montignac-Lascaux et puis un accident à cause des vaches du côté d'Aimé. La fermeture d'un des deux abattoirs de la société Delmont Foie Gras. Un mot de sport et de basket. L'ancienne capitaine de l'équipe de France, Andy Miem, succède à Boulazac, à Jérémy Sarr. Nous irons à Bordeaux avec la fermeture en urgence de la rue de Sagé après un effondrement de la chaussée. Et puis la météo, soleil et chaleur pour aujourd'hui. Bonjour, hier après-midi, une femme de 92 ans a été retrouvée dans sa piscine privée à Saint-Crépin-d'Auberoche après avoir été victime d'un AVC. Mais les circonstances précises de cet accident domestique ne sont pas connues. Un déambulateur a toutefois été retrouvé à proximité. Hier après-midi, les sapeurs-pompiers de Thenon, Montignac et Terrasson sont intervenus pour un incendie avenue du Chambon à Montignac-Lascaux. Le

0: Feu qui aurait pris dans un cabanon entièrement ravagé par les flammes s'est propagé jusqu'à la toiture d'une maison de 100 mètres carrés attenante. Elle a été elle aussi complètement détruite. Un homme de 40 ans circulant sur la route de Lauzun à Aimé a débordé sur la voie attenante et provoqué un accident de la circulation. En cause, un troupeau de vaches qui aurait distrait le conducteur. Suite à un choc avec un véhicule arrivant en face, il a fini sa course sur le bas-côté. L'occupante du deuxième véhicule, âgée de 60 ans, a vu sa voiture faire un tour sur elle-même avant de terminer dans le fossé. Elle a été transportée à l'hôpital de Bergerac. Dans l'actualité sociale cette fois, l'entreprise Delmont Foie Gras, filiale du groupe coopératif Terre du Sud, a annoncé dans un communiqué qu'elle comptait transférer l'intégralité de ses activités sur l'un de ses deux abattoirs situés à Bim, Boulazac-Île-Manoir. Le second site, situé à Bergerac, va fermer. L'entreprise explique cette fermeture par une baisse du volume de production constante depuis 5 ans. Plusieurs raisons sont évoquées pour expliquer ces résultats. Une hausse des charges de l'entreprise, des distributeurs qui achètent les produits moins chers, mais aussi une surproduction nationale de foie gras qui provoque une forte concurrence. Surtout, le communiqué note qu'il n'y a pas de perspective notable d'amélioration sur les années à venir. C'est pourquoi la décision de fermer l'un des deux sites a été prise. Depuis plusieurs mois, l'abattoir de Bergerac n'était ouvert que 2 à 3 jours par semaine. De son côté, le site de Boulazac n'est actuellement exploité qu'à 77%. L'objectif de l'entreprise est donc de fusionner les deux sites. Celui de Boulazac sera en mesure d'absorber le volume d'abattage complet de la production. Sur les 165 salariés, 31 étaient affectés à Bergerac. Il leur a été proposé une mobilité interne vers l'abattoir de Boulazac. Dans l'actualité sportive, il y a eu les Pietrus et les Gadou. C'est au tour des Miem d'être réunis. Valéan Démé, dite Indy Miem, 235 sélections d'équipe de France féminine, médaillé d'argent aux Jeux Olympiques de Londres 2012 avec les braqueuses, puis de bronze en 2021 à Tokyo, rejoint le BBD. Son petit frère, Essomé, qui y joue depuis le début de la saison, elle prendra le poste de directrice des opérations sportives, comme l'a annoncé le club, en remplacement de Jérémy Sarr. Je remercie chaleureusement Jérémy Sarr pour son professionnalisme et les résultats obtenus, mais également pour sa bonne humeur et sa convivialité au quotidien, a annoncé Laurent Serre, qui est le président du BBD, l'ancien directeur sportif, fort d'un titre de champion de Pro B en 2005, d'un maintien en Betclic Elite cette année et de 2 finales de Leaders Cup 2003 et 2025, serait pressenti du côté du Limoges CSP. La nouvelle occupante du poste, aussi championne d'Europe en 2009, quintuple médaillée d'argent à l'Euro et ancienne capitaine des Bleus, a terminé sa carrière de joueuse professionnelle en 2025 après 19 saisons au plus haut niveau et une WNBA avec les Minnesota Lynx. Indy Miem sera la première femme à occuper cette place de directrice sportive dans l'élite du basket masculin français. Son énergie nous a séduit, déclare le club de Boulazac, en plus de son parcours dans le très haut niveau du basket français et international. Indy rejoint donc le BBD avec la mission de déployer une politique sportive du centre de formation jusqu'à l'équipe professionnelle avec l'appui d'Alexandre Ménard et de son staff. Elle devra également incarner le projet du BBD au quotidien auprès des joueurs. Son arrivée en Dordogne est prévue le 28 mai prochain. À Bordeaux maintenant, le secteur n'était déjà pas le plus fluide pour la circulation automobile depuis plusieurs mois que le projet de réhabilitation de Canopia à Bordeaux sort de terre sur les îlots Sagé et Desca, où de deux voies, le flux des véhicules est restreint sur une voie rue Sagé entre la rue de Tosia et le quai de Paludate. Mais les automobilistes les plus matinaux ont découvert sans préavis hier la fermeture totale à tout trafic de cet axe après un affaissement de voirie. Les usagers ont signalé l'embûche mardi à l'angle de la future promenade du Port de Lune. La chaussée présente un enfoncement et sur un diamètre de 60 cm, la croûte de la voirie s'est enlevée, laissant entrevoir une remontée d'eau. Face au risque d'effondrement, toutes les mesures de sécurité sont mises en œuvre et ce tronçon de rue fermé dans l'attente d'une intervention. Le désordre rapidement localisé et identifié se situe sur une canalisation d'évacuation de la régie de l'eau de Bordeaux Métropole, précisément sur un point de raccordement entre deux canalisations de 80 cm de diamètre, un piquage qui a été réhabilité durant l'été dernier. Après une réunion de crise, les travaux sont engagés. À près de 3 mètres de profondeur, il semble que l'étanchéité dégradée du raccordement ait occasionné une fuite d'eau, créant une excavation. Seule certitude pour l'instant, la circulation restera stoppée au moins jusqu'à vendredi, donc demain. D'ici là, l'origine du désordre sera établie et déterminera l'ampleur des réparations à engager. Quant aux causes du trouble, tout laisse à penser que l'environnement soumis aux vibrations et aux passages intenses de camions a pu fragiliser un point de faiblesse antérieur au chantier porté par l'investisseur Apsys. Dans le reste de l'actualité ce matin, soupçonné d'avoir obtenu des faveurs sexuelles d'une jeune femme en échange d'un logement social, Francis Spinner va voir sa levée d'immunité parlementaire étudiée jeudi prochain au Sénat. Soupçon de faux témoignages sous serment sur les crèches, le parquet général requiert un non-lieu en faveur de la ministre Aurore Berger. Dans l'actualité également, à l'Assemblée nationale, Estelle Youssoufa, députée de Mayotte, s'en prend violemment à Laurent Nunez, le planqué du ministère de l'Intérieur, a-t-elle déclaré. Dans l'actualité également, le Sénat vote pour la deuxième fois en quelques mois pour interdire la vente aux particuliers du protoxyde d'azote, fléau dont l'usage détourné inquiète de plus en plus les pouvoirs publics. Enfin, des perquisitions ont eu lieu sur les sites de Perrier à Vergèze et de Vittel, propriété de Nestlé Waters, dans le cadre d'une enquête ouverte après une plainte pour tromperie.
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0: Un avant-goût d'été sur la Dordogne à partir d'aujourd'hui. Le mercure s'emballe enfin, après avoir passé plusieurs jours en dessous des normales de saison. Ce sera désormais au-dessus des normales de saison et cela devrait durer au moins 8 jours. Côté température, 15 degrés à Segonzac ce matin, mais ça montera très vite jusqu'à 28 du côté de Saint-Rémy grâce à la présence du soleil et donc ce temps estival qui devrait dépasser d'ailleurs les 30 degrés pour ce week-end de Pentecôte va durer.
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0: 141e jour de 2026, bonne fête au Constantin aujourd'hui. Le soleil s'est levé à 6h01, se couchera à 21h33. Au mois de mai, pour une fois, le vent ne court pas sur le toit.
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0: Et on retrouve la musique, Pascal Obispo et Francis Cabrel. Juste après, avec Thierry, on va parler de télévision. Et Gianni nous rejoindra pour la sortie de cette semaine.

0: est temps de parler de télévision et d'abord le programme de ce soir. Thierry, bonjour.
1: Bonjour, une petite sélection télé pour votre soirée du jeudi 21 mai sur TF1 AK, film avec Alban Lenoir. Adam Franco est un agent infiltré effectuant le sale boulot partout où il est nécessaire. Sa nouvelle mission, intégrer une organisation mafieuse pour déjouer un attentat terroriste à Paris. Sur France 4, Omar La Fraise, film avec Reda Kateb et Benoît Magimel. Omar, plus connu sous le nom d'Omar La Fraise, est un bandit à l'ancienne. Contraint à la cavale en Algérie, il vit de petites magouilles, accompagné de son acolyte Roger. Sur TMC, Tellement Proche, film réalisé par Eric Toledano et Olivier Nakache. Sur France 3, Cassandre, série. Sur M6, Le Maillon Faible, spécial traître, divertissement présenté par Olivier Mine. Après avoir manipulé, bluffé et trahi dans les couloirs d'un château, des célébrités qui ont participé à l'émission Les Traites s'affrontent dans Le Maillon Faible. Sur W9, il y a que la vérité qui compte, divertissement. Et puis sur France 2, Envoyé Spécial, magazine présenté par Élise Lucet. Très belle soirée télé à tous.
0: Merci Thierry, à tout à l'heure. Sommes-nous seuls dans l'univers? Vaste question pour la première de Secrets de Science, la nouvelle émission de vulgarisation scientifique de France 2 qui a fait ses débuts cette semaine. Pour l'incarner, la chaîne publique a fait appel à Alan Petre, 26 ans, l'un des plus jeunes Français à avoir intégré la NASA en tant qu'ingénieur et que l'on a déjà pu voir dans la saison 2 de Loup-garou sur Canal+. Dans ce premier numéro, dans lequel des pistes de réflexion ont été développées pour répondre à cette question que l'on se pose depuis toujours, Alan Petre a animé des plateaux à 3000 mètres d'altitude depuis l'observatoire du Pic du Midi dans les Hautes-Pyrénées, où il a rencontré des astronomes, tandis que la partie documentaire était narrée par Jean Reno. Le parallèle avec Secret d'Histoire est d'autant plus d'actualité que les deux formats sont produits par le même homme, Jean-Louis Remilleux. Alors, celui qui a pour ambition de faire de Secret de la Science la future grande émission scientifique nationale poursuit en parallèle du programme sa thèse de doctorat en ingénierie spatiale. Né en Seine-Saint-Denis, Alan Petre a travaillé pour faire de sa passion un métier. Puis, une fois son diplôme obtenu et avec un peu de culot, il a été choisi pour intégrer la NASA en janvier 2024, après de nombreuses étapes de sélection. Autant dire que Alan Petre est bien qualifié pour présenter ce nouveau rendez-vous de la science sur France 2 en particulier.
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1: Bonjour à tous, c'est Gianni, on se retrouve pour vos idées de sorties. Vendredi 22 mai, méga loto à 20h45 à la salle des fêtes de Ménesplé, animé par le club de football de Ménesplé, avec de nombreux lots à gagner comme un bon d'achat de 250€, 3 bons d'achat 200€ et d'autres lots à corps. Réservation au 06 07 35 20 70. Samedi 23 mai, loto à la salle des fêtes de Villetouré à 20h45, organisé par la société de chasse de Villetouré, avec de nombreux lots à gagner comme une carte cadeau de 200€, une friteuse air fryer, un soda stream, un jambon sec, deux jambons verts, deux plateaux de fromage et d'autres lots à corps, avec restauration sur place. Réservation par SMS au 06 61 16 82 74. Ce samedi 23 mai, le marché des tisserands fait son apparition tout le week-end jusqu'au lundi 25 mai. C'est organisé par l'association Fil et Métier au château de Varègne. L'entrée est à 3€, le tarif réduit à 1€ et c'est gratuit pour les moins de 16 ans. Avec au programme tout le week-end, atelier gratuit tout public, visite gratuite du musée des tisserands et de la charentaise. Et au programme le samedi 23 mai, une ouverture au public de 14h à 19h, une soirée festive, un repas à 19h30 à la salle des fêtes sur réservation au 06 14 72 14 69, un concert de bal traditionnel avec Ora Vanta à partir de 20h30. Du samedi 23 mai au lundi 25 mai, fête de Pentecôte 2026 à Saint-Méard-de-Drône, située à la plaine des sports de la Tour. 3 jours d'animation et de tombola vous seront proposés. L'entrée est bien sûr gratuite.
2: Au programme de ce samedi 23 mai, nous aurons à partir de 14h un concours

0: soirée. Dimanche 24 mai, deuxième jour de la fête de Pentecôte à Saint-Méard-de-Drône, avec au programme à partir de 8h, trail et marge de 8 à 12 km, avec aussi un cani randonnée, 8€ la rando sol et 20€ la randonnée plus le repas du midi. Toute la journée à partir de 9h est gratuit, marché artisanal et de producteurs, exposition de véhicules anciens, balade en calèche, jeu en bois traditionnel, à partir de 12h, menu, entrée, plat, dessert et vin compris avec jambon braisé et haricot coin, à 15h, défilé de la petite boutique, à 11h, 14h, 16h et 18h, spectacle de cirque gratuit, à partir de 19h30, restauration rapide, animée par Moonsol, suivi d'un grand feu d'artifice. Dimanche 24 mai, vide-grenier au parc des expositions de Marsac-sur-Lille. C'est 15€ le stand de 5 mètres avec café plus croissant offert. Pour les visiteurs, c'est entrée gratuite de 7h30 à 18h avec restauration sur place et buvette. Et tout ça est organisé par l'association Les Amis du Pain. Réservation exposant par SMS au 06 81 43 89 26. Dimanche 24 mai, journée loto au parc des expos de Marsac à 14h30 et à 20h30 avec un total de 28 500€ de lots et de cartes cadeaux à gagner, dont une voiture 5 portes, une cuisine, une climatisation, un VTT électrique, un spa 4 places, un frigo 2 portes et 10 cartes cadeaux de 150€ avec bien sûr restauration sur place. Dimanche 24 mai, brocante vide-grenier au stade de Ménesplé avec restauration et buvette sur place. Réservation pour une place au 06 07 35 20 70. Le marché des tisserands continue le dimanche 24 mai au château de Varennes. L'entrée est à 3€, le tarif réduit à 1€ et c'est gratuit pour les moins de 16 ans. L'ouverture au public se fait de 10h à 18h, le vernissage à 11h et un food truck à la place des marronniers vous seront proposés. Et le lundi 25 mai, au programme, une ouverture au public de 10h à 18h et avec toujours le food truck à la place des marronniers. Lundi 25 mai, troisième et dernière journée de la fête de Pentecôte de Saint-Méard-de-Drône, avec au programme toute la journée à partir de 7h, vide-grenier et brocante, réservation au 06 59 44 20 18 et toute la journée à partir de 9h est gratuit, reconstitution d'un camp militaire US, ses véhicules de la Seconde Guerre mondiale et balade en calèche. À partir de 12h, entrecôte, frites, entrée, plat, dessert plus 20 compris à 17€. À 11h, 14h et 16h, spectacle de cirque gratuit pour tous. À partir de 18h, tirage de la tombola, suivi d'un lâcher de ballon pour clôturer la fête. Vendredi 29 mai, à la salle des fêtes André Malraux de Ribérac à 20h, au théâtre ce soir, avec à l'affiche Quand le sanguin s'énerve, une comédie de Yvonne Taburet, avec buvette et snack sur place, un spectacle au chapeau. Réservation avant le 27 mai par SMS ou par téléphone au 06 45 29 69 80. Le 6 et 7 juin, Mystica Experience avec voyance médiumnite, soins énergétiques, cosmétiques naturels à l'espace Lunès d'Angoulême. L'entrée est gratuite. Venez vivre une expérience unique entre énergie, beauté et mystère. Vendredi 12 juin, méga loto à l'espace culturel de Ribérac à 20h45, organisé par le club de rugby de Ribérac, avec de nombreux lots à gagner avec un total de 2 500€ de lots et de cartes cadeaux, 4 colis de viande, 4 corbeilles de fruits et 4 plateaux de fromage, avec bingo et jeux du bar, et avec bien sûr restauration et buvette sur place. Et voilà, c'était vos idées de sortie. Pour retrouver toutes ces informations, c'est sur le site internet de Liberté FM. Et sur ce, moi je vous souhaite de passer une agréable journée.
1: Belle journée également, Jenny. Une exposition, c'est à Brantôme. Le réfectoire des moines présente jusqu'à la fin de cette semaine une sélection d'œuvres uniques mêlant tableaux émaillés, sculptures et supports en bois flotté réalisés par l'artiste Simine. Elle a toujours peint et dessiné d'abord en tant qu'amatrice, puis il y a 10 ans elle est devenue professionnelle. Pendant ce séjour à Brantôme, elle expose ses émaux sur cuivre, ses tableaux, ses sculptures, ses bijoux. Et en plus, elle a mis au mur quelques pastels et aquarelles. Simine, dont c'est bien sûr un pseudonyme, tourisme a découvert les émaux en arrivant dans la région et elle a trouvé ça formidable. Elle travaille surtout les émaux sur cuivre. Alors tout est fait à la main. Alors elle a d'abord l'idée dans sa tête, elle fait une maquette sur papier. Elle va ensuite noter les couleurs qu'elle souhaite utiliser et dispose d'une palette d'environ 200 couleurs qui ne cuisent pas toutes à la même température. Pour cette exposition, Simine a prévu des choses nouvelles, un peu originales. Elle a accroché des tableaux d'inspiration abstraite car elle aime bien essayer de nouvelles techniques, d'où ces différents tableaux. Ces œuvres sont à voir avec entrée gratuite de 10h à 18h. C'est tous les jours jusqu'à samedi au réfectoire des moines à Brantôme en Périgord.
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0: Stéphane, ma chérie sur Liberté FM, soyez les bienvenus si vous nous rejoignez en ce jeudi matin. Il est 7h30.
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0: Les titres de cette deuxième édition d'info sur le 96.1. D'abord, une nouvelle noyade mortelle à Saint-Crépin-d'Auberoche dans une piscine privée hier. Une toiture détruite par les flammes à Montignac-Lascaux et puis un accident à cause des vaches à Aimé. Dans l'actualité judiciaire, un sexagénaire a été reconnu coupable d'attouchement sexuel au sein de cet établissement spécialisé dans la prise en charge de personnes en situation de handicap à la Fondation Jeune Bost de La Force. Changement de département pour aller en Charente dans un instant. Et puis enfin la météo, c'est un temps estival qui s'annonce sur la Dordogne pour aujourd'hui, mais également pour au moins 8 jours. Bonjour, hier après-midi, une femme de 92 ans a été retrouvée dans sa piscine privée à Saint-Crépin-d'Auberoche après avoir été victime d'un AVC. Mais les circonstances précises de l'accident domestique ne sont pas connues. Un déambulateur a toutefois été retrouvé à proximité. Hier en début d'après-midi, les sapeurs-pompiers de Tenon, Montignac et Terrasson sont intervenus pour un incendie avenue du Chambon à Montignac-Lascaux. Le feu qui aurait pris dans un cabanon entièrement ravagé par les flammes s'est propagé jusqu'à la toiture d'une maison de 100 mètres carrés attenante. Elle a été elle aussi complètement détruite. Et puis un homme de 40 ans circulant sur la route de Lauzun à Aimé a débordé sur la voie attenante et provoqué un accident de la circulation. En cause, un troupeau de vaches qui aurait distrait le conducteur. Suite à un choc avec un véhicule arrivant en face, il a fini sa course sur le bas-côté. L'occupante du deuxième véhicule, âgée de 60 ans, a vu sa voiture faire un tour sur elle-même avant de terminer dans le fossé. Elle a été transportée pour des soins à l'hôpital de Bergerac. Un pensionnaire de l'EHPAD de la Fondation Jeune Bost à La Force a été jugé au tribunal correctionnel de Bergerac pour agression sexuelle sur une résidente. L'établissement est spécialisé dans la prise en charge de personnes en situation de handicap. L'homme âgé de 68 ans aurait touché la poitrine et les cuisses de la victime sans son consentement. Le prévenu était absent à l'audience pour raison médicale. Le tribunal s'est basé sur l'expertise psychiatrique de cet individu qui n'en est pas à sa première victime. Le sexagénaire a déjà été condamné pour violence conjugale, une peine de 8 mois d'emprisonnement avec sursis et une amende de 1 600 € ont été prononcées à son encontre. Un mot de sport à présent et de canoë-kayak. Et il y en a une en or, celle de Nicolas Sauter et son acolyte Théo Viens de l'Isle-sur-la-Sorgue en canoë biplace. Le Marsacois qui visait le titre peut donc être satisfait de sa prestation. Les jumeaux de Neuvik, Manuel et Tanguy Roussin, ont quant à eux pris la deuxième place de l'épreuve. Ce qui, s'il fallait encore le prouver, montre que le canoë-kayak périgourdin se porte très bien. Nicolas Sauter s'est surtout rattrapé de sa petite contre-performance en monoplace où il a pris la deuxième place un peu plus tôt dans la journée. L'autre fer de lance marsacois Maxence Barou, tout juste revenu de la Coupe du Monde de course en ligne en Allemagne où il a été déçu de ses résultats, a aussi pris la deuxième place en kayak à un peu plus de 3 secondes du Belge Montulé qui a créé la sensation et 3 secondes devant son compatriote Augustin Reboul. Clara Gobert, qui a pris la place d'Emma Lacoste de Castelnau lors des sélections en kayak une place dame, accompagnait sa sœur Elsa en kayak en canoë une place, licenciée au Tech sur le canoë biplace, et elles ont pris la sixième place à plus de 46 secondes des gagnantes. Elsa Gobert a également terminé dixième en canoë une place. Dans l'actualité en Charente, à présent, l'organisateur désavoué, société 9e Art Plus, laisserait 1 600 000 euros de créances. Inutile de se perdre en polémique, l'association du Festival International de la BD d'Angoulême et son prestataire privé depuis 2007 ont été désavoués par l'ensemble des auteurs et des éditeurs. Le fait incontestable a conduit au naufrage que l'on sait. Mais ont-ils été évincés ou espoliés ? Font-ils vraiment l'objet de concurrence déloyale et de parasitisme ? Ont-ils raison d'attaquer l'association pour le développement de la bande dessinée à Angoulême, cette structure collégiale à laquelle les pouvoirs publics et l'ensemble de la profession ont demandé d'organiser la manifestation en 2027, mais aussi les années suivantes ? Ces questions devaient être enfin soumises au tribunal d'Angoulême hier, lors d'une procédure de référé. Comme le 18 mars et le 15 avril, l'audience a encore été reportée à la demande cette fois des parties assignantes. Rendez-vous a été donné le 1er juillet, mais pas dans la même configuration. Un fait nouveau complique la donne. Le 7 mai, le tribunal de commerce a placé 9e Art Plus en liquidation judiciaire. Cela n'éteint pas la procédure de référé. Aucun contentieux n'est réglé. Il appartient désormais au liquidateur de poursuivre ou non l'action en cours. La mandataire nommée est désormais la seule chef. Elle prendra la décision opportune après avoir rencontré Franck Bondou début juin. L'avocate précise que ce dernier n'est plus le dirigeant légal de 9e Art Plus. Franck Bondou a déclaré à nos confrères de Sud-Ouest hier que la procédure en référé est déjà financée et que son issue pourrait aider au recouvrement des créances évaluées à 1 600 000 euros, ce qui correspond aux frais engagés dans la préparation de l'édition 2026 annulée. Le patron du festival déplore une casse sociale dont personne ne s'est ému. Il indique avoir dû licencier une dizaine de salariés et se séparer d'une vingtaine de collaborateurs indépendants. Dans le reste de l'actualité ce matin, soupçon de faux témoignages sous serment sur les crèches, le parquet général requiert un non-lieu en faveur de la ministre Aurore Berger. Soupçonné d'avoir obtenu des faveurs sexuelles d'une jeune femme en échange d'un logement social, Francis Spinner va voir sa levée d'immunité parlementaire étudiée au Sénat le 28 mai prochain. Dans l'actualité, un nouveau coup de poignard pour Patrick Bruel. La chanteuse Lio s'en prend violemment au chanteur et comédien alors que les accusations se multiplient. Qu'il aille se faire soigner, il faut lui apprendre à rentrer son sexe, a déclaré la chanteuse du Banana Split. Enfin, au Portugal, deux enfants de nationalité française âgés de 3 et 5 ans ont été retrouvés seuls sur une route dans le sud du pays. Une enquête a été ouverte.
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0: Un soleil généreux sur le département aujourd'hui en ce 21 mai et ça devrait durer 8 jours. Les températures sont très au-dessus des normales de saison et le seront davantage encore pour ce week-end de Pentecôte. Côté température, ce matin 16 degrés à la Tour Blanche, mais le mercure s'envolera 28. Suite à Saint-Cybrané attendu dans le courant de l'après-midi et toujours donc demain, ce temps particulièrement chaud où l'on devrait dépasser même les 30 degrés, 32 attendus demain après-midi dans le Bergeracois.
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0: Il est 8h20, belle journée à vous.
3: Et nous sommes le 21 mai, aujourd'hui nous fêtons les Constantins. Et en ce 21 mai, je pourrais vous parler des États-Unis qui font exploser leur première bombe à hydrogène sur l'atoll de Bikini en 1956, ou de la fondation de la Fédération Internationale de Football Association, la FIFA, en 1904 à Paris. J'aurais aussi pu vous parler de la promulgation en France de la loi de reconnaissance de la traite et de l'esclavage en tant que crime contre l'humanité en 2001, ou encore en 1932 de l'américaine Amelia Earhart, qui est la première femme à travailler traversé par avion l'Atlantique en solo. Mais le 21 mai 1927, 5 ans avant l'exploit d'Amelia Earhart, Charles Lindbergh complète la première traversée de l'Atlantique en solitaire. Le Spirit of St. Louis, construit pour $15 000, atterrit à l'aéroport du Bourget devant une foule de 300 000 curieux. Et pourtant, peu de gens croyaient aux chances du jeune homme de 25 ans et de son avion construit en 2 mois, car il fallait aller vite. Le prix de $25 000 proposé par un riche hôtelier dévolu à celui qui réussirait l'exploit attire les convoitises. 12 jours avant le départ de Lindbergh, deux aviateurs français, Charles Ningesser et François Colly, ont disparu en mer en tentant la traversée. Lindbergh aura parcouru les 6000 km en 32 heures et 23 minutes à une vitesse moyenne de près de 180 km/h. La citation du jour est celle d'Amelia Earhart, première femme à traverser l'Atlantique en avion et en solo le 21 mai 1932. Comme les hommes, les femmes doivent tenter de réussir et si elles échouent, leur échec doit être un défi pour d'autres femmes.

0: Là, vous entendez...
1: Merci beaucoup pour cette petite pause musicale avec ces phases. Quelques rendez-vous pour aujourd'hui avec, en ce jeudi, les bébés lecteurs attendus à Saint-Olé, à la médiathèque Calraud. Lecture d'histoire, comptines et chansonnettes proposées par la bibliothécaire. À Bonne, autre rendez-vous... Voilà, autre rendez-vous, conférence « L'humain est arc-en-ciel » proposée par le Bon Art Café, animé par Dieudonné Zélé, écrivain, professeur de lettres et titulaire d'un doctorat. C'est à 18h30, la participation est libre. Parmi les autres rendez-vous pour aujourd'hui, dans le département toujours, il y a une collecte de sang à l'institution Sainte-Marthe-Saint-Front. C'est à Périgueux, avenue Pasteur, à la salle polyvalente entre 15h et 19h. Bergerac, scène ouverte à voix haute, c'est au Roxane à partir de 19h30 et c'est gratuit. Un atelier bébé lecteur à Chancelade animé par Julie à la bibliothèque à 9h30, l'inscription est gratuite. Périgueux, conférence à 18h au centre départemental Joséphine Baker, décor à l'épreuve du feu, travailler le verre à Bradeville à la Belle Époque, animé par Daniel-Antoine Charbonnel. Cette intervention revient sur les conditions de travail particulièrement dure dans l'industrie du verre au début du XXe siècle. Périgueux, dégénéré par la compagnie Quema, c'est à 18h30 au théâtre Le Paradis et entrée prix libre. À Sainte-Nathalène, le club de lecture autour d'un café organise une sortie au jardin de Colette avec un rendez-vous devant la médiathèque à 9h. À Thiviers, un atelier de conversation à 9h30 pour permettre de progresser en français. Atelier de conversation pour pratiquer le français à l'oral et c'est gratuit sur réservation toutefois. Et puis à Villemblard, les ateliers du jeudi vous proposent une sortie à la pisciculture. Rendez-vous devant la salle culturelle à 13h45 aujourd'hui. Merci d'être sur le 96.1, Marc Lavoine.

0: Marc Lavoine. 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
1: Les béliers, une conversation décisive ouvre la voie à un nouveau terrain de jeu professionnel. Taureau, votre corps vous envoie un signal positif. L'énergie est là. Les gémeaux, votre polyvalence est votre super pouvoir aujourd'hui. Cancer, un proche vous confie un secret. Les lions, une information nouvelle replace toutes les pièces du puzzle. Vierge, c'est une journée pleine de beaux sentiments qui s'annoncent. Ami balance, une rencontre dans un contexte inattendu crée une amitié ou une connexion qui pourrait durer toute une vie. Scorpion, votre détermination à creuser un sujet jusqu'au bout vous amène à une découverte de grande valeur. Sagittaire, vous passez ce jeudi sur un petit nuage. Capricorne, votre sens de l'anticipation vous place toujours une longueur d'avance. Verseau, votre singularité assumée donne le courage à une personne de votre entourage à oser être elle-même davantage. Ami Verseau, faites-vous confiance. Et pour terminer, les poissons, une synchronicité vous rappelle que l'univers vous guide avec bienveillance.
0: Merci beaucoup. Dans un instant, le festival Estampille avec Suzanne Cole sur Liberté FM.
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0: Notre invité à présent est au téléphone et je l'en remercie une nouvelle fois. Suzanne Cole, bonjour.
6: Bonjour.
0: Merci de nous consacrer quelques instants. Vous êtes co-organisatrice, exposante également de cette nouvelle édition Estampille, la fête de l'estampe et du dessin qui va durer jusqu'au 31 mai sur les communes de La Tour-Blanche, Cercle, Grand Brassac ou encore Saint-Just. Un petit mot de rappel quand même, quel est le principe de cette fête de l'estampe, Suzanne?
6: En fait, le principe est à l'origine une fête nationale autour de l'estampe, sur laquelle on s'est greffé avec Charlotte Rennes, donc qui participait depuis plusieurs années. Et nous, on a un petit peu pris la liberté de l'élargir sur tous travaux papier, pour pouvoir tout simplement être plus nombreux à pouvoir y participer. Et voilà, donc chez nous, ça se passe sur 4 lieux donc que vous avez cités. Mmh. Donc en fait, il y a l'atelier Missouri chez Charlotte Rennes, qui est donc graveuse à la Tour Blanche. Donc il y a l'exposition avec deux invités, c'est Gloria et Francesco, mais j'ai pas leur nom de famille en tête.
0: C'est les artistes.
6: Je suis désolée. À Grand Brassac, à la Patrie des Arceaux, il y a des ateliers d'initiation à la gravure, en monotype, en linogravure, et peut-être d'autres propositions encore, mais là il faut
0: les contacter
6: directement à la papeterie. Voilà. Et à l'Artothèque de Saint-Just, on propose des initiations à la gravure avec Charlotte Rennes les dimanches matins de 10h à midi. Bon, c'est sur inscription. Après, on peut passer, juste de faire un coup d'œil, parce qu'il y a aussi une exposition d'estampes dans un espace de l'Artothèque. Donc, on a mis en avant les artistes qui font de l'estampes. Il y a des œuvres de l'Artothèque, mais il y a plusieurs artistes qui ont ramené d'autres œuvres qui sont en vente directe à l'Artothèque. Voilà. Et puis, à la Marseille, donc au siège social de 360 degrés, nous sommes 3 exposés, 2 artistes d'Angers, Ben Terhoff, qui est lithographe, et Claire Allary qui fait du monotype et de la gravure, et moi-même qui fais du monotype essentiellement.
0: Est-ce que pour cette fin de semaine, il va y avoir des événements, ou la semaine prochaine encore, puisque ça dure, je le rappelle, jusqu'au 31 mai, s'il y a des événements particuliers qu'on va mettre en valeur?
6: Oui, alors il y en a un qu'on souhaite vraiment mettre en valeur, c'est dimanche prochain.
0: 24 mai.
6: À 17h, donc à la Marseille, c'est 162 à la Marseille, avec les trois artistes qui

0: matin, et puis de et sinon des expositions qui sont ouvertes vendredi, samedi, dimanche de 15h à 18h.
1: Cette exposition donc à la Marteille, quels sont les jours et heures d'ouverture?
0: C'est ça, c'est vendredi, samedi, dimanche. 15h
1: 18h jusqu'au 31.
0: Et éventuellement ce rendez-vous, parce que nous on est sur place, donc voilà, s'il y a un empêchement pour sur ces trois jours-là, là on peut tout à fait prendre rendez-vous et venir voir l'expo.
1: Très bien. Et sinon, donc, les différents lieux. Alors, l'Artothèque, bien sûr, parce qu'à Saint-Just, c'est incontournable désormais, grâce à 360 degrés, hein, route de la Standonie. C'est juste sur le bord de la route, en face de l'ancienne école, pas très loin de la salle des fêtes. On peut se garer juste à côté. En plus, c'est donc très pratique d'aller découvrir les artistes et leurs œuvres en ce moment, et en particulier dans le cadre de la fête de l'estampe et du dessin jusqu'au 31 mai. Merci beaucoup Suzanne Cole pour ces quelques minutes.
0: Merci aussi.

0: Étienne Dao, le phare sur Liberté FM. Soyez les bienvenus si vous nous rejoignez à présent. Il est 8h.
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0: Voici les titres de ce journal. Une plaque explicative d'un mémorial de la résistance à Saint-Germain-des-Prés détruite et volée. Une nouvelle noyade mortelle dans une piscine privée. Hier après-midi, une toiture détruite par un incendie à Montignac-Lascaux et un accident à cause d'un troupeau de vaches à Aimé. Dans l'actualité également, un défi de 3333

0: Marine. Avec Thierry, on parle d'abord de télévision puis de cinéma.
1: Bonjour. Une petite sélection télé pour votre soirée du jeudi 21 mai sur TF1. AKA, film avec Alban Lenoir. Adam Franco est un agent infiltré effectuant le sale boulot partout où il est nécessaire. Sa nouvelle mission, intégrer une organisation mafieuse pour déjouer un attentat terroriste à Paris. Sur France 4, Omar La Fraise, film avec Reda Kateb et Benoît Magimel. Omar, plus connu sous le nom d'Omar La Fraise, est un bandit à l'ancienne. Contraint à la cavale en Algérie, il vit de petites magouilles, accompagné de son acolyte Roger. Sur TMC, c'est tellement proche, film réalisé par Eric Toledano et Olivier Nakache. Sur France 3, Cassandre, série. Sur M6, Le Maillon Faible, spécial traître, divertissement présenté par Olivier Mine. Après avoir manipulé, bluffé et trahi dans les couloirs d'un château, des célébrités qui ont participé à l'émission Les Traites s'affrontent dans Le Maillon Faible. Sur W9, il n'y a que la vérité qui compte, divertissement. Et puis sur France 2, Envoyé Spécial, magazine présenté par Élise Lucet. Très belle soirée télé à tous.
0: Merci. Peut-être préférez-vous en ce jeudi aller au cinéma? Peu de propositions aujourd'hui dans notre secteur. Au Max Linder à Ribérac, deux séances. Michael, c'est en version originale et c'est à 18h. À Voix Basse à 20h30. À la Fabrique à Saint-Astier à 18h30, Une Fille en Or. Yellow Letters en version originale à 20h30. Au cinéma Leclerc à Thiviers. Michael, c'est à 18h. Les Fleurs du Manguier à 20h30. Ces programmations, mais d'autres aussi, à retrouver dans les pages intérieures cinéma de vos quotidiens, la Dordogne Libre et Sud-Ouest, mais aussi sur Internet ou encore les réseaux sociaux.
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3: Bonjour à tous, c'est Gianni, on se retrouve pour vos idées de sortie. Vendredi 22 mai, méga loto à 20h45 à la salle des fêtes de Ménesplé, animée par le club de football de Ménesplé, avec de nombreux lots à gagner comme un bon d'achat de 250€, 3 bons d'achat 200€ et d'autres lots à corps. Réservation au 06 07 35 20 70. Samedi 23 mai, loto à la salle des fêtes de Ville-Touré à 20h45, organisée par la société de chasse de Ville-Touré, avec de nombreux lots à gagner comme une carte cadeau de 200€, une friteuse air fryer, un soda stream, un jambon sec, deux jambons verts, deux plateaux de fromage et d'autres lots à corps, avec restauration sur place, réservation par SMS au 06 61 16 82 74. Ce samedi 23 mai, le marché des tisserands fait son apparition tout le week-end jusqu'au lundi 25 mai. C'est organisé par l'association Fil et Métier au château de Varennes. L'entrée est à 3€, le tarif réduit à 1€ et c'est gratuit pour les moins de 16 ans. Avec au programme tout le week-end, atelier gratuit tout public, visite gratuite du musée des tisserands et de la charentaise. Et au programme le samedi 23 mai, une ouverture au public de 14h à 19h, une soirée festive, un repas 19h30 à la salle des fêtes sur réservation au 06 14 72 14 69, un concert de bal traditionnel avec Oraventa à partir de 20h30. Du samedi 23 mai au lundi 25 mai, fête de Pentecôte 2026 à Saint-Méard-de-Drône, située à la plaine des sports de la Tour. 3 jours d'animation et de tombola vous seront proposés. L'entrée est bien sûr gratuite.
4: Au programme de ce samedi 23 mai, nous aurons à partir de

0: animé par Aquarelle. Dimanche 24 mai, deuxième jour de la fête de Pentecôte à Saint-Méard-de-Drône, avec au programme à partir de 8h, trail et marge de 8 à 12 km, avec aussi un cani randonnée, 8€ la rando sol et 20€ la randonnée plus le repas du midi. Toute la journée à partir de 9h est gratuit, marché artisanal et de producteurs, exposition de véhicules anciens, balade en calèche, jeu en bois traditionnel, à partir de 12h, menu, entrée, plat, dessert et vin compris avec jambon braisé et haricot coin, à 15h, défilé de la petite boutique, à 11h, 14h, 16h et 18h, spectacle de cirque gratuit, à partir de 19h30, restauration rapide, animée par Moonsol, suivi d'un grand feu d'artifice. Dimanche 24 mai, vide-grenier au parc des expositions de Marsac-sur-Lille. C'est 15€ le stand de 5 mètres avec café plus croissant offert. Pour les visiteurs, c'est entrée gratuite de 7h30 à 18h avec restauration sur place et buvette. Et tout ça est organisé par l'association Les Amis du Pain. Réservation exposant par SMS au 06 81 43 89 26. Dimanche 24 mai, journée loto au parc des expos de Marsac à 14h30 et à 20h30 avec un total de 28 500€ de lots et de cartes cadeaux à gagner, dont une voiture, 5 portes, une cuisine, une climatisation, un VTT électrique, un spa 4 places, un frigo 2 portes et 10 cartes cadeaux de 150€ avec bien sûr restauration sur place. Dimanche 24 mai, brocante vide-grenier au stade de Ménesplé avec restauration et buvette sur place. Réservation pour une place au 06 07 35 20 70. Le marché des tisserands continue le dimanche 24 mai au château de Varennes. L'entrée est à 3€, le tarif réduit à 1€ et c'est gratuit pour les moins de 16 ans. L'ouverture au public se fait de 10h à 18h, le vernissage à 11h et un food truck à la place des marronniers vous seront proposés. Et le lundi 25 mai, au programme, une ouverture au public de 10h à 18h et avec toujours le food truck à la place des marronniers. Lundi 25 mai, troisième et dernière journée de la fête de Pentecôte de Saint-Méard-de-Drône, avec au programme toute la journée à partir de 7h, vide-grenier et brocante, réservation au 06 59 44 20 18 et toute la journée à partir de 9h est gratuit, reconstitution d'un camp militaire US, ses véhicules de la Seconde Guerre mondiale et balade en calèche. À partir de 12h, entrecôte, frites, entrée, plat, dessert plus 20 compris à 17€. À 11h, 14h et 16h, spectacle de cirque gratuit pour tous. À partir de 18h, tirage de la tombola, suivi d'un lâcher de ballon pour clôturer la fête. Vendredi 29 mai, à la salle des fêtes André Malraux de Ribérac à 20h, au théâtre ce soir, avec à l'affiche Quand le sanguin s'énerve, une comédie de Yvonne Taburet, avec buvette et snack sur place, un spectacle au chapeau. Réservation avant le 27 mai par SMS ou par téléphone au 06 45 29 69 80. Le 6 et 7 juin, Mystica Experience avec voyance médiumnite, soins énergétiques, cosmétiques naturels à l'espace Lunès d'Angoulême. L'entrée est gratuite. Venez vivre une expérience unique entre énergie, beauté et mystère. Vendredi 12 juin, méga loto à l'espace culturel de Ribérac à 20h45, organisé par le club de rugby de Ribérac, avec de nombreux lots à gagner avec un total de 2 500€ de lots et de cartes cadeaux, 4 colis de viande, 4 corbeilles de fruits et 4 plateaux de fromage, avec bingo et jeux du bar, et avec bien sûr restauration et buvette sur place. Et voilà, c'était vos idées de sortie. Pour retrouver toutes ces informations, c'est sur le site internet de Liberté FM. Et sur ce, moi je vous souhaite de passer une agréable journée.
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2: Et à présent, je vous propose d'écouter Laurence Salès. Elle est chargée de projet de culture occitane à l'Agence culturelle départementale à l'occasion ce samedi à partir de 14h à Bourdeil de la nouvelle édition de Paradj. Laurence Salès. Bourdeil, le 23 mai, une programmation tout au long de la journée. À partir de quelle heure? Présentez-nous les artistes qui vont se produire, les personnalités qui seront là, parce qu'il y a aussi des conférences.
3: Oui, donc le programme débutera à partir de 14h30, donc à une conférence avec Michael Astinta. Donc Michael Astinta, c'est la spécialiste de tous les termes occitans. Et notamment, elle va nous faire une conférence sur Parage et Vilania. Donc le Parage, c'est le respect de l'autre dans toutes ses différences. Et Vilania, c'est le contraire. Et montrer que ces deux notions sont vraiment d'actualité et accentuer sur la notion du Parage, le respect de l'autre dans toutes ses différences, la bienveillance. Après, on s'en suivra donc avec un concert qui s'appelle donc Un Troubadour en Orient avec un artiste périgordin, Sylvain Roux, accompagné d'un joueur de wood. Donc là, ça met en corrélation la musique occitane et la musique orientale avec donc le maître du wood qui s'appelle Ahed Mehdi. Donc c'est vraiment une belle programmation, une belle proposition pardon, artistique sur l'Occitanie et le Moyen-Orient. Par la suite, il s'en découlera donc un concert avec la restitution des élèves qui ont eu des ateliers avec Maud de Gloria Herrera qui s'appelle Territoire révélé. Donc c'est une musique sans partition, c'est une musique chantée sans partition mais qui révèle une espèce de sensualité et qui plonge vraiment les habitants et les enfants dans qu'est-ce que mon territoire. Voilà, qu'est-ce que je dois connaître de mon territoire pour m'y sentir bien. En fait, c'est le concept aussi de l'habitabilité, donc voilà. Par la suite, nous aurons aussi une grosse présence des associations départementales sur ce barrage avec notamment la présentation des instruments et des musiques par les Inzonaires, donc une association de Périgueux. Et il y aura également la prestation d'une chorale de l'Union Occitane Camille-Chalonneau qui se trouve dans le nord du département. Donc ils auront une carte blanche de 50 minutes pour nous présenter un petit peu ce qu'ils font tout au long de l'année. Après, donc à partir de 18h, ça sera donc aux promenades et là la soirée va pouvoir commencer avec la fanfare du conservatoire à rayonnement départemental et notamment avec l'antenne du Périgord Vert avec leur toute nouvelle fanfare qui s'appelle Vent Debout, qui nous présenteront donc leur premier morceau et leur première prestation publique. Donc c'est aussi un moment fort pour ça. Après, il y aura donc un bal avec Giatto Cello. Donc Giatto Cello, c'est un duo violoncelle accordéon diatonique. Donc c'est un groupe qui nous vient de Paris. C'est de la musique à danser. Ils seront accompagnés par l'association Dansons l'Europe, qui donc c'est une association de Serbie qui, comme le dit, enseigne les danses de l'Europe et les danses du monde plus particulièrement. Et ils seront là pour nous amener et nous montrer les premiers pas pour pouvoir participer au bal. Et que tout le monde puisse participer. Donc après, il s'en suivra une performance déambulatoire dansée. Alors moi, j'aime bien dire danser et cornemuser, ça ne se dit pas, mais c'est un verbe que je viens d'inventer. Donc ça s'appelle Daou. Donc c'est Daou en breton, ça veut dire deux. Donc c'est Alban Richard, c'est un chorégraphe. Et Ron Keravec, qui est donc un joueur de cornemuse. En fait, tous deux s'amusent sur l'inspiration, l'expiration, sur ce que le souffle retenu et expulsé peut provoquer aussi bien chez un danseur que chez un musicien. Donc voilà, c'est vraiment le travail du souffle et de la respiration. C'est en quelque sorte un rituel. Donc oui, j'assimile ça, moi, un rituel païen. Donc voilà. Après, la culture occitane, comme on l'a dit, c'est une culture qui est vivante, qui est mouvante, et qui est ouverte sur les cultures du monde. On la considère vraiment comme une culture du monde, et pour cela, que Parage invite d'autres cultures, et cette année, c'est la culture de la place. Donc la place, c'est les montagnes de la place, c'est Maroc, Tunisie, Algérie. Enfin, je n'ai pas des mille en bon ordre, mais donc on va célébrer cette culture-là en commençant avec donc en première partie Super Parquet. Donc Super Parquet, c'est un trio, pas de la place, mais des montagnes de chez nous d'Auvergne, qui on dit de ce groupe qu'ils jouent de la musique psychédélique. Vraiment, c'est à la limite des rêves techno, hein, il faut le dire, sur les rythmes et des musiques style bourré, ils arrivent à entraîner les gens dans une espèce de transe. On dit d'eux qu'ils ne s'interdisent rien et qu'ils s'autorisent tout. Mais voilà, donc c'est un moment fort aussi. je pense que le public peut découvrir cette proposition avec... Alors, au début, ça peut paraître un peu particulier, mais on s'y met, on s'y adapte et on rentre dedans. Et comme voilà, c'est une espèce de transe. Je ne sais pas si je vais vous donner envie, mais en tout cas, moi, ça me... j'ai véritablement envie de voir tout ça. Il s'en suivra après le concert de Zar Electric, donc Zar Electric avec leur nouvel album qui vient de sortir, qui s'appelle Safar. Donc Safar, ça veut dire le désert, le vide. Voilà. C'est un voyage pour moi, quand je les écoute, c'est vraiment un voyage intérieur, une exploration, une ouverture sur le monde. Donc c'est vraiment, ils s'inspirent de la musique guana. Donc la musique guana, c'est de la musique de guérison, en fait, c'est des rituels de musique... d'introspection et de guérison, et ils vont en faire un set électro. Donc c'est toujours aussi ce fil des musiques, une forte volonté de trans collective, mais toujours avec une musique centrée sur la trans et la guérison. C'est aussi ça pour moi aussi, ce fil rouge aussi dans Parage, c'est qu'il y a vraiment l'esprit de trans, d'amener à une réflexion collective. Voilà, pour penser à des choses différentes et pour essayer de voir le meilleur, en fait. Hein. Et nous terminerons avec le concert donc, de Sofiane Ben Youssef, donc le producteur Amar 808, qui va, lui, nous faire du dancefloor maghrébin. Donc, sur des musiques électro, il y aura des musiques traditionnelles du Maghreb. Je pense que vraiment, on terminera cette soirée en beauté avec cet artiste-là.
2: Chaque année, vous vous renouvelez. Comment choisissez-vous les artistes qui viennent, pour certains reviennent?
3: Eh bien, comme on l'a dit tout à l'heure, Parage Doc est d'ailleurs. Donc le d'ailleurs, eh ben déjà, après le 23 mai, on va commencer à penser à l'après et à l'ailleurs. Et bah, c'est trouver une culture à inviter. Donc là, on réfléchit, hein, c'est collectif tout ça. Hein, c'est aussi le travail de notre directeur artistique, Pierre Rousseau. Mais c'est vraiment un travail de coopération en fait, entre la direction artistique, la direction, les agents, les chargés de projet. Vraiment, on réfléchit collectivement. Et ça, c'est vraiment important de dire dans le cadre de ce programme Parage, qui est le respect de tous et de l'autre dans toutes ses différences. Coopérer, c'est mettre en place un projet en commun avec des valeurs communes. Et voilà, c'est comme ça qu'on monte notre programme. C'est l'aboutissement de toute une saison, comme ça a été dit auparavant. C'est vraiment le point d'or, comme on le dit. Mais oui, c'est célébrer cette culture occitanie vivante avec les cultures du monde. Mais je ne vais pas vous mentir, on a mis du temps à mettre en place ce programme. Mais c'est aussi pour nous une récompense, entre guillemets. On est là, on voit les gens, c'est notre récompense. Et moi, je ne m'interdis jamais de danser.
2: Voilà pour ce rendez-vous avec Laurent Salès, je le rappelle, Parage à Bourdeil à la fin de cette semaine, samedi.

0: Mahé et Angélique Kidjo sur le 96.1. Tout de suite l'info.
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0: Dans l'actualité ce matin, d'abord cette nouvelle noyade, cette fois dans une piscine privée à Saint-Crépin-d'Auberoche, une toiture détruite à Montignac-Lascaux et puis un accident à cause de vaches à Aimé. Delmont Foie Gras ferme l'un de ses deux abattoirs, notamment celui de Bergerac. Et puis un trentenaire en détention provisoire depuis 2 ans est jugé devant la cour criminelle de la Dordogne pour viol incestueux. Nous irons à La Rochelle dans un instant. Le marché central sera rénové. Quant à la météo, à la fin de ce journal, ce sera très agréable, ensoleillé et chaud aujourd'hui. Bonjour, hier après-midi, une femme de 92 ans a été retrouvée dans sa piscine privée à Saint-Crépin-d'Auberoche après avoir été victime d'un AVC. Mais les circonstances exactes de l'accident domestique ne sont pas connues. Toutefois, un déambulateur a été retrouvé à proximité. Les sapeurs-pompiers de Thenon, Montignac et Terrasson sont intervenus pour un incendie à Montignac-Lascaux. Le feu qui aurait pris dans un cabanon entièrement ravagé par les flammes s'est propagé jusqu'à la toiture d'une maison de 100 mètres carrés attenante. Elle a été, elle aussi, complètement détruite. Un homme de 40 ans circulant sur la route de Lauzun à Aimé a débordé sur la voie attenante et provoqué un accident de la circulation. En cause, un troupeau de vaches qui aurait distrait le conducteur. Suite à un choc avec un véhicule arrivant en face, il a fini sa course sur le bas-côté. L'occupante du second véhicule, âgée de 60 ans, a vu sa voiture faire un tour sur elle-même avant de terminer dans le fossé. Se plaignant de douleur, elle a été transportée à l'hôpital de Bergerac. Une actualité sociale ce matin, l'entreprise Delmont Foie Gras, filiale du groupe coopératif Terre du Sud, a annoncé dans un communiqué qu'elle comptait transférer l'intégralité de ses activités sur l'un de ses deux abattoirs situés à Boulazac-Ile-Manoir. Le second site, situé à Bergerac, va fermer. L'entreprise explique cette fermeture par une baisse du volume de production constante depuis 5 ans. Plusieurs raisons sont évoquées pour expliquer ces résultats, une hausse des charges de l'entreprise, des distributeurs qui achètent les produits moins chers, mais aussi une surproduction nationale de foie gras qui provoque une forte concurrence. Surtout, le communiqué note qu'il n'y a pas de perspective notable d'amélioration sur les années à venir. C'est pourquoi la décision de fermer l'un des deux sites a été prise. Depuis plusieurs mois, l'abattoir de Bergerac n'était ouvert que 2 à 3 jours par semaine. De son côté, le site de Boulazac n'est actuellement exploité qu'à 77%. L'objectif de l'entreprise est donc de fusionner les deux sites. Celui de Boulazac sera en mesure d'absorber le volume d'abattage complet de la production. Sur les 165 salariés, 31 étaient affectés à Bergerac. Il leur a été proposé une mobilité interne vers l'abattoir de Boulazac. Dans l'actualité judiciaire, un trentenaire en détention provisoire depuis 2 ans est jugé devant la cour criminelle départementale de la Dordogne. La petite fille avait dénoncé les faits en 2001. La vidéo dure plus d'une heure. Une petite fille est filmée en train de dépeindre avec une candeur troublante et mouvante des scènes de viol, son viol. Les images ont été enregistrées dans un espace Mélanie, un lieu conçu pour permettre aux jeunes victimes de raconter leur histoire dans un cadre plus adapté qu'une salle d'audition. Sur un canapé rose, la fillette se munit d'une poupée sexuée et indique l'endroit où son beau-père l'a touchée. Elle mime également une fellation. Cette vidéo a été diffusée hier devant la cour criminelle de la Dordogne, réunie au tribunal de Périgueux. Un trentenaire, un intérimaire sans histoire, y est jugé pour viol incestueux aggravé commis sur un mineur. Il encourt jusqu'à 20 ans de réclusion. Le verdict dans cette affaire est attendu demain, mais la journée d'audience est encore programmée aujourd'hui. À La Rochelle, le conseil municipal a permis d'aborder la question de la réhabilitation d'une halle. Quelle est l'ambition du nouveau maire de La Rochelle, Olivier Falorni, pour le marché central ? La question s'est invitée lors de la réunion du conseil municipal cette semaine à l'occasion de la reconduction du marché non alimentaire de la place de Verdun et à l'initiative de Clément Cunin, conseiller municipal d'opposition La Rochelle Unie. Olivier Falorni a rappelé sa volonté que le marché ne devienne pas un nouveau pont de Tadon, c'est-à-dire un équipement qu'on laisse se dégrader et qu'une autorité administrative décide du jour au lendemain de fermer. Une menace qui n'est pas formulée à ce jour. 400 000 euros sont au budget 2026 pour des études. Le projet coûtera plusieurs millions d'euros. Le chiffre n'est pas établi, mais le maire de La Rochelle confirme que des fonds seront budgétisés dès l'année prochaine pour une rénovation qu'il veut à l'identique. L'adjointe au commerce, Isabelle Penaud, indique avoir déjà organisé des réunions, discuté avec les commerçants concernés. Olivier Falorni explique que rien n'est encore décidé concernant l'organisation du chantier. La halle pourra-t-elle rester en partie ouverte ? Faudra-t-il déménager à proximité, y compris les étals situés à l'extérieur ? Dans cette hypothèse, plusieurs sites sont ciblés. Il faut néanmoins s'attendre à 2 années d'études et de préparation avant le premier coup de pioche. Bruno Léal, du groupe Divers Droite d'opposition, une vision pour La Rochelle, voudrait parallèlement un vrai projet pour la place de Verdun. Le maire a indiqué que la ville va répondre à la mi-juin à un appel à projet en ce sens pour obtenir un financement FEDER, qui est le Fonds européen de développement régional, de 2 millions d'euros. Donc on saura bientôt si elle est lauréate. Dans le reste de l'actualité, ce matin à l'Assemblée nationale, Estelle Youssoufa, députée de Mayotte, s'en est pris violemment à Laurent Nunez, le planqué du ministère de l'Intérieur, a-t-elle déclaré. L'actualité, c'est aussi cet élu soupçonné d'avoir obtenu des faveurs sexuelles d'une jeune femme en échange d'un logement social. Francis Spinner va voir sa levée d'immunité parlementaire étudiée au Sénat le 28 mai prochain. La chanteuse Lio s'en prend violemment à Patrick Bruel, alors que les accusations contre le chanteur-comédien se multiplient. Qu'il aille se faire soigner, déclare l'interprète du Banana Split. Il faut lui apprendre à rentrer son sexe, a-t-elle poursuivi. 2 enfants de nationalité française âgés de 3 et 5 ans ont été retrouvés seuls sur une route dans le sud du Portugal. Une enquête a été ouverte. Dans l'actualité également, le journaliste Jean-Baptiste Rivoire, condamné hier à verser 142 000 euros à Canal+, pour ne pas avoir respecté sa clause de confidentialité qu'il avait pourtant acceptée, signée et encaissée. Enfin, un client de Deliveroo, de confession juive et travaillant dans la finance, qui avait commandé dans un restaurant cachère d'ici les Moulineaux, attaqué chez lui par des hommes qui ont tenté de l'enlever.
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0: Et c'est assez simple, enfin à annoncer, avec du soleil tout simplement aujourd'hui et des températures en hausse. 17 degrés à Saint-Sulpice de Roumaniac ce matin, 27 à Sainte-Marie de Chignac, mais on ira jusqu'à 28, voire localement 29 dans le Bergeracois et le Sarladais. On dépassera les 30 degrés demain, 32 à 34 degrés attendus pour ce week-end de la Pentecôte.
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0: Très belle journée à vous. Profitez du soleil et de la chaleur si vous le pouvez, ou de la douceur. Déjà ce matin, l'éphéméride, il est 9h20, Thierry.
3: Et nous sommes le 21 mai aujourd'hui, nous fêtons les Constantins. Et en ce 21 mai, je pourrais vous parler des États-Unis qui font exploser leur première bombe à hydrogène sur l'atoll de Bikini en 1956, ou de la fondation de la Fédération Internationale de Football Association, la FIFA, en 1904 à Paris. J'aurais aussi pu vous parler de la promulgation en France de la loi de reconnaissance de la traite et de l'esclavage en tant que crime contre l'humanité en 2001, ou encore en 1932 de l'américaine Amelia Earhart, qui est la première femme à traverser par avion l'Atlantique en solo. Mais le 21 mai 1927, 5 ans avant l'exploit d'Amelia Earhart, Charles Lindbergh complète la première traversée de l'Atlantique en solitaire. Le Spirit of St. Louis, construit pour $15,000, atterrit à l'aéroport du Bourget devant une foule de 300 000 curieux. Et pourtant, peu de gens croyaient aux chances du jeune homme de 25 ans et de son avion construit en 2 mois, car il fallait aller vite. Le prix de $25,000 proposé par un riche hôtelier dévolu à celui qui réussirait l'exploit attire les convoitises. 12 jours avant le départ de Lindbergh, 2 aviateurs français, Charles Ningesser et François Colly, ont disparu en mer en tentant la traversée. Lindbergh aura parcouru les 6000 km en 32 heures et 23 minutes à une vitesse moyenne de près de 180 km/h. La citation du jour est celle d'Amelia Earhart, première femme à traverser l'Atlantique en avion et en solo le 21 mai 1932. Comme les hommes, les femmes doivent tenter de réussir et si elles échouent, leur échec doit être un défi pour d'autres femmes.
0: Merci beaucoup. Pour terminer, cet éphéméride, un hommage au chanteur Romuald, compositeur français qui nous a quittés à Cannes. Il a notamment participé au concours Eurovision de la chanson 3 fois, 1964, 1974 pour Monaco et 1969 pour le Luxembourg. Il avait fait aussi une petite carrière dans les années 60 et 70, enregistrant plusieurs 45 tours et quelques albums, 33 tours notamment. Il avait aussi chanté en doublant l'un des artistes et comédiens des Demoiselles de Rochefort. C'est lui qui chantait Nous voyageons de ville en ville. Romuald, à qui l'on rend hommage.
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0: En ce mois de mai, tout est en fleurs et c'est le temps de faire de belles récoltes. Et c'est dans cette chronique simple qu'on va vous expliquer comment faire avec Cléophée. Bonjour Cléophée.
1: Bonjour.
0: Alors aujourd'hui, on va parler des fleurs de sureau.
1: Voilà les jolies fleurs de sureau qui sont trop bonnes.
0: Oui, c'est vrai.
1: J'adore. Alors, pour rappel, le sureau, donc le sureau noir, c'est Sambucus nigra. Parce qu'en fait, il y a deux sureaux qui existent. Mm-hmm. Il y en a un qui est toxique et l'autre qui est comestible du coup. Mm-hmm. Mais le sureau qui est comestible, c'est en réalité un arbre. Donc, il a du bois sur, sur ses branches et sur son tronc. Mm-hmm. Alors que le sureau yèble, lui, il n'a pas de bois. Donc, c'est une plante. C'est une herbe assez quoi. Mmh. Enfin, c'est quand même à savoir parce que y a des personnes qui osent pas du tout cueillir le sureau par rapport à ça. Oui. Mais si le sureau a du bois, une branche, un tronc, n'hésitez pas à le cueillir.
0: C'est que c'est la version comestible.
1: Voilà, c'est ça. Donc en fait, la partie qu'on cueille, c'est le corymbe. Donc c'est en fait toutes ces petites fleurs qui forment le corymbe. Donc ces petites fleurs-là à 5 pétales qui sont merveilleusement bons. Donc avec ce sureau, vous pouvez faire vraiment plein de choses, plein de recettes. Vous pouvez l'infuser pour faire du sirop.
0: Oui, d'accord.
1: Voilà, donc pour faire du sirop, vous faites macérer les fleurs dans de l'eau. Vous pouvez mettre du jus de citron, sucre. Mm-hmm. Soit vous le faites chauffer, pasteuriser pour le conserver, soit vous le gardez tel quel, vous le filtrez bien sûr et vous le gardez tel quel au frigo. Enfin, c'est juste saisonnier, c'est pas dans l'idée de conserver un an.
0: En quelle proportion à peu près?
1: Je dirais une dizaine de corymbes.
0: Oui.
1: Donc, total, l'inflorescence totale, à macérer dans un litre d'eau.
0: D'accord.
1: Donc, bien sûr, il faut enlever la tige verte. Il faut essayer de dépiauter toutes ces petites fleurs.
0: D'accord, d'accord.
1: Voilà.
0: Très bien.
1: Ensuite, il y a une autre recette, c'est le champagne des fées. Mm-hmm. Donc là, c'est plutôt une fermentation pour avoir des bulles. Donc là, il faut macérer avec de l'eau, du sucre, du citron et laisser à température ambiante.
0: Oui.
1: Avec un petit torchon au-dessus de la carafe ou du récipient en verre avec lequel vous faites la transformation. L'idée, c'est que avec le sucre et le citron, ça fermente, donc les bulles se créent. À un moment donné, il faut venir fermer cette fermentation pour avoir de vraies bulles.
0: Oui.
1: Et puis le consommer dans les 2-3 jours qui suivent.
0: D'accord. Voilà. On le met dans des bouteilles avec des capuchons.
1: Les bouteilles de limonade, c'est super. Après, si vous avez juste des bouteilles en verre, type jus de pomme, ça marche aussi. L'idée, c'est pas de le laisser 15 jours dans le frigo, sinon ça risque d'exploser.
0: Oui, c'est ça.
1: C'est saisonnier, donc il faut consommer ce qui est de saison et pas forcément en faire des réserves.
0: Et quelles sont les vertus du sureau?
1: Alors, le sureau, à consommer comme ça, frais, il a quand même plein de minéraux. Il y a énormément de pollen, etc. Mais les infusions de fleurs séchées, en fait, le sureau fait baisser la fièvre. Donc, on dit qu'il est sudorifique.
0: Très bien.
1: Il est aussi dépuratif, donc nettoie un petit peu. Il est aussi intéressant pour les maux d'hiver.
0: Okay.
1: Voilà, vu qu'il est fébrifuge, qui fait baisser la fièvre, qui fait transpirer, du coup, c'est vrai, quand on a des maux d'hiver qui sont un peu violents, le sureau aide assez bien. Et puis, c'est une plante que les enfants peuvent consommer facilement, donc.
0: Parfait.
1: C'est intéressant de le faire sécher aussi, du coup.
0: Ça servir au goûter, alors.
1: Ouais.
0: Très bien, merci beaucoup Cléophée.
1: Merci à vous.
0: À la semaine prochaine, au revoir.
2: 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L'horoscope de ce jeudi, Eva.
3: Les béliers, une conversation décisive ouvre la voie à un nouveau terrain de jeu professionnel. Taureau, votre corps vous envoie un signal positif, l'énergie est là. Les gémeaux, votre polyvalence est votre super pouvoir aujourd'hui. Cancer, un proche vous confie un secret. Les lions, une information nouvelle replace toutes les pièces du puzzle. Vierge, c'est une journée pleine de beaux sentiments qui s'annoncent. Ami balance, une rencontre dans un contexte inattendu crée une amitié ou une connexion qui pourrait durer toute une vie. Scorpion, votre détermination à creuser un sujet jusqu'au bout vous amène à une découverte de grande valeur. Sagittaire, vous passez ce jeudi sur un petit nuage. Capricorne, votre sens de l'anticipation vous place toujours une longueur d'avance. Verseau, votre singularité assumée donne le courage à une personne de votre entourage à oser être elle-même davantage. Ami Verseau, faites-vous confiance. Et pour terminer, les poissons, une synchronicité vous rappelle que l'univers vous guide avec bienveillance.
2: Merci Eva. À demain.
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6: Nous sommes aujourd'hui le 21 mai. La FIFA, la Fédération Internationale de Football, est née un 21 mai, le 21 mai 1904. Une de ses grandes compétitions n'est autre que la Coupe du Monde de Football. Tout de suite, le début de cette belle histoire. Saint Graal de tout footballeur qui ne rêve pas un jour pouvoir s'accaparer le beau trophée doré, le plus convoité, celui de la Coupe du Monde de football. Mais comment est née cette énorme machine à succès ? L'élaboration de cette compétition, le plus grand événement sportif mondial après les Jeux Olympiques, démarre quasiment en même temps que l'établissement de la Fédération Internationale. En effet, la FIFA a été créée le 21 mai 1904 et déjà dans ses premiers statuts était consacré un article annonçant la création d'un championnat international dont la fédération serait son unique corps organisateur. Initialement prévu en 1905 en Suisse, le projet mettra finalement quelques années à aboutir. En 1921, entre en fonction à la présidence de la FIFA le français Jules Rimet. Celui-ci va vite faire évoluer ce dossier de genèse de la compétition. Dès 1926, il lance une commission d'études afin de la préparer. Le fameux mondial aura ainsi lieu tous les 4 ans, et ceci dès l'année 1930. Restait encore le nom de l'hôte de cette première édition, et le choix de la FIFA s'est donc arrêté sur l'Uruguay. Alors me direz-vous, pourquoi faire autant de routes en Amérique du Sud ? Eh bien d'une part, il ne faut pas oublier que la Céleste, la sélection uruguayenne, fut à l'époque double championne olympique en titre, mais qu'on y célébrait également en ce pays le centenaire de son indépendance, d'où aussi le nom de son stade national, El Stadio Centenario, le stade du centenaire construit pour l'occasion afin de recevoir ce tout premier tournoi mondial. Seule la France, la Belgique, la Roumanie et la Yougoslavie seront les représentantes européennes. Et le trophée alors ? La récompense originale représentait une femme ailée, rappelant Niké, la déesse grecque de la victoire. Une coupe pesant près de 4 kilos tout de même, fait d'or et d'argent. Elle est le fruit du travail du sculpteur hexagonal Abel Lafleur. Celle-ci, dans un premier temps, recevra le nom de Victoire, puis fut rebaptisée en l'honneur du président de la FIFA, Coupe Jules Rimet, et fut ainsi remise le 30 juillet 1930 au vainqueur, sans surprise, le pays hôte, ultra favori, l'Uruguay, battant son voisin argentin par le score de 4-2. Des années d'élaboration pour une conquête sportive planétaire qui fait encore aujourd'hui tourner la tête de tous les footeux depuis presque 90 ans. On se donne rendez-vous demain pour d'autres histoires d'un jour avec Mémoire Sport.
2: Et bien avec plaisir, on va terminer en musique avec Super Parquet. C'est l'un des groupes que vous pourrez applaudir à Paradj ce samedi à Bourdeille. Mais permettez-moi juste avant de vous donner quelques rendez-vous pour la matinée sur Liberté FM, avec tout d'abord les sentiers bucoliques de Natacha qui reçoit Anne Michel pour l'association Jumeaux et Plus 24. Et puis un job, une solution à 10h avec le groupement d'employeurs 24. Ça roule, ça c'est avec Sébastien d'ici quelques minutes, juste après 9h, le magazine de la voiture. Mais pas que, je vous souhaite une excellente matinée. 4 chaussures, donc c'est le morceau de Super Parquet que nous allons écouter et découvrir. Avant d'aller l'applaudir à Bourdeille samedi soir.

Bonjour à tous, c'est Seb pour votre émission Ça roule, l'émission de l'automobile mais pas que. Cette semaine au sommaire de Ça roule, nous fêtons un anniversaire avec les 50 ans d'une voiture française comparée souvent à cause d'un slogan publicitaire à un fruit. Vous avez trouvé ? Oui, la poire de la marque aux losanges, la Renault 14. Ça roule va revenir donc sur l'histoire de cette voiture mal aimée malgré elle et pourtant très juteuse de qualité. Comme dit la chanson, avec le temps va tout s'en va. Les souvenirs se brouillent, s'en mêlent, et les réputations deviennent parfois à tort immuables. C'est malheureusement le destin de la compacte de la marque aux losanges, la Renault 14. Bonne voiture, injustement décriée pour son moteur et son train à vent, emprunté à Peugeot, comme pour sa publicité de 1977, qui comparait la voiture à une poire. Pourtant, la Renault 14 ne fut pas l'échec qu'on veut bien dire, et contrairement à la légende, fit mieux que se défendre malgré les tares précitées. Si la voiture échoue à passer la barre du million d'exemplaires en fin de carrière, c'est essentiellement à cause d'une concurrence interne féroce et d'un abandon volontaire de la part de la marque aux losanges. Ça roule va donc revenir sur l'histoire de cette voiture, la Renault 14, qui aura eu une histoire moins simple qu'il n'y paraît. Comme dirait l'autre, la vie n'est pas un long fleuve tranquille. Et vous allez voir que cette réflexion est aussi valable pour les voitures. Il est donc, encore à aujourd'hui, bon d'avoir un esprit moqueur quand on parle de la Renault 14. Pourtant, pour mieux comprendre son échec relatif, il faut la replacer dans son contexte historique et replacer les curseurs au bon endroit. D'une part, la voiture était élégante, bien dessinée, habitable et son moteur X vaillant. D'autre part, elle séduisit une clientèle non négligeable sur un créneau disputé à l'époque et ce malgré un environnement général délétère. Pour mieux comprendre cela, Ça roule va remonter dans l'histoire. Et oui, on aime bien ça l'histoire. Il faut remonter à 1968 et le lancement du projet 121. À cette époque, il s'agit de concevoir une compacte moderne qui remplacerait la placide Renault 6 et s'intercalerait entre la future petite Renault 5 et la familiale Renault 12, puis Renault 18. Elle viendrait ainsi se mesurer à la Simca 1100, puis Simca ou Talbot Horizon, sans pour autant faire de l'ombre au duo Peugeot 204-304 plus traditionnel. Cette répartition des rôles avec Peugeot n'est pas fortuite. Depuis 1965, les deux marques sont partenaires dans les achats, mais aussi pour les études et la production de moteurs. Les lancements sont répartis, et les marchés aussi. Ainsi, en 1972, la Renault 5 ne sort qu'en 3 portes, quand la Peugeot 104 n'en propose que 4. Bicore, mais sans haillons. Du côté des moteurs, la française de mécanique, société commune, produit le V6 PRV pour les deux marques, mais aussi le moteur X, conçu par Peugeot, mais mis à disposition pour Renault et son projet 121 justement. La future Renault 14 est au début des années 70 l'exemple type des accords de Peugeot-Renault. La voiture n'a pas de concurrente dans la gamme du Lion, mais elle s'équipe d'un moteur Peugeot transversal et du train avant adapté de la Peugeot 104. Son châssis, quant à lui, plus long que celui de la Peugeot 104, échasse donc sur un segment supérieur. Sa carrosserie spécifique est dessinée par le bureau de style Renault, dirigé à l'époque par Gaston Juchet, et modernise le style bicore haillon. Il suffit pour cela de regarder celle qu'elle doit remplacer, la vénérable Renault 6, pour en juger. Sur le papier, tous les voyants sont au vert. Cependant, un grain de sable va venir enrayer cette belle mécanique. Et ce grain de sable, c'est celui-ci. Le rachat de Citroën par Peugeot. En absorbant les chevrons, poussés en cela par l'État, le lion indomptable rompt l'équilibre de son association avec Renault. Du côté de Boulogne-Billancourt, on voit ce rapprochement d'un très mauvais œil et décide de rompre ce qui peut l'être.
Si le moteur PRV est maintenu et le projet 121 trop avancé pour être annulé, il n'est désormais plus question de partager les études, ni même certains moteurs. La Renault 14 sera donc la seule Renault équipée du moteur X. Les modèles suivants préférant user et abuser du moteur Cléon Maison. Mais malgré cette séparation, les investissements concédés pour la Renault 14 sont trop conséquents pour arrêter le modèle. Et il est donc maintenu au calendrier. Pourtant, l'équipe de la marque aux losanges n'est plus aussi enthousiaste à l'idée de pousser ce modèle avant même sa naissance. D'ailleurs, tout au long de sa carrière, la Renault 14 fera l'objet d'un service minimum en termes marketing, mais également publicitaire. D'ailleurs, la seule campagne d'ampleur pour soutenir, c'est un bien grand mot, parce que quand on voit donc comment ça a été un raté monumental, donc c'était initialement pour soutenir donc les ventes de la voiture en 1977. Et puis pour soutenir les ventes, ils n'avaient trouvé rien de mieux que de comparer la Renault 14 à une poire. Autant vous dire que cela a été un bide. Un bide ? Pas tant que ça. On le verra par la suite. Pourtant, tout avait bien commencé pour la nouvelle de la marque aux losanges. Un beau jour de mai 1976, sur l'esplanade des Invalides, est littéralement envahie par une nuée de petites voitures oranges dont les formes singulières vont faire couler beaucoup d'encre. La nouvelle venue s'appelle Renault 14 et vient se greffer au sein d'un catalogue déjà très dense, puisqu'il compte alors déjà 9 modèles. Toutefois, le lancement de l'auto apparaît tout à fait pertinent et même visionnaire, car celle-ci s'inscrit dans un segment de marché encore balbutiant, mais dont le développement, dans les années qui vont suivre, s'avéra foudroyant. Celui des compacts. À l'époque, cependant, cette catégorie n'est pas clairement définie, mais chacun comprend qu'avec ses 4,02 m de long, la Renault 14 n'est ni une citadine ni une familiale. Cependant, le qualificatif de voiture moyenne ne la définit pas non plus de façon satisfaisante, car elle n'a pas grand-chose à voir avec le classicisme revendiqué d'une Peugeot 304 ou d'une Renault 12. Les responsables de l'époque de la marque aux losanges avaient vu juste. Il existe une clientèle en quête d'une auto plus habitable qu'une Renault 5, tout en conservant les dimensions raisonnables et sans perdre le bénéfice de la modularité qu'autorise le hayon arrière. Le succès de la Simca 1100, commercialisée elle en 1967, n'a pourtant pas fait école jusqu'alors, contre toute attente. Même la très originale Citroën GS n'avait pas osé se doter d'une cinquième porte. Bref, dès son lancement, la Renault 14 reçut un bon accueil de la part de la presse spécialisée, qui loua donc sa tenue de route et son habitabilité. Contrairement d'ailleurs à ce qu'on peut dire parfois, la majorité des clients se moquaient de savoir qu'il s'agissait d'un bloc Peugeot, d'une direction et d'un freinage de Peugeot 104. Leur préoccupation était ailleurs. Le vrai problème n'était-il pas venu du réseau de la marque aux losanges elle-même, qui rejetait cette Citrono-Pipo, pour ceux qui ont la ref, les agents et concessionnaires qui rechignaient à l'époque à vendre cette voiture et donc à l'entretenir, à la réparer, car cette mécanique était issue de la banque d'organes ennemis. Dans ces conditions, il est vrai qu'il a été difficile pour la Renault 14 de se faire une place au soleil. C'est le talentueux styliste Robert Broyer qui a signé la ligne de la Renault 14. De ce fait, sa poupe rondouillarde et ses rondeurs presque organiques prophétisent sans le savoir ce que deviendra le bio-design, qui n'interviendra qu'une quinzaine d'années plus tard. Cette Renault 14, à l'époque, semble arriver d'un autre monde, avec son rétroviseur extérieur intégré, ses boucliers en matériaux composites très inspirés de la Renault 5, son absence de gouttière et la générosité
de ses vitrages. Tarifé à l'époque 25 300 francs à l'automne 1976, soit environ 19 000 euros à aujourd'hui, la Renault 14 TL se conforte directement à des modèles comme la Peugeot 304 SLS, qui développait 74,5 chevaux et qui coûtait la bagatelle de 25 200 francs. La Citroën GS Club, 59 chevaux et 24 100 francs, ou la vieillissante mais rapide Simca 1100 Ti avec ses 82 chevaux et ses 25 930 francs. Alors qu'une Renault 12 TL de 54 chevaux exigeait, quant à elle, 24 500 francs. Or, la GS mise à part, aucune de ces voitures ne peut rivaliser avec la modernité du compromis proposé par la Renault. Mais le fait est, les ventes d'un niveau certes honorable restent en décalage des objectifs fixés par la direction commerciale de la marque aux losanges. Nous allons faire maintenant un petit retour sur ce qui est devenu la Renault 14, qui avait été donc dessinée par Robert Broyer. Lors du développement du projet 121, on imagine d'éventuelles déclinaisons de la future Renault 14. Robert Broyer va dessiner d'autres évolutions possibles, comme une version à châssis long, plus habitable et capable de rivaliser avec la Renault 16. Une version 3 portes et même une déclinaison 4 portes, mal arrière à la manière de la Siete en Espagne, vous savez la Renault 5, déclinée donc en 3 volumes, capot, toit et coffre. Cependant, donc, c'est sa vision d'un coupé shooting break qui va attirer l'attention à la direction du plan produit de chez Renault. L'idée est validée en juillet 1974. Et les études commencent. Courant 1975, sachant la production d'un tel dérivé, sorte de Volvo 480 avant l'heure, forcément réduite, on fait appel à Ligier, qui cherche de son côté à rentabiliser son usine, alors que la production des Citroën SM, comme des Ligier GT JS2, équipés du même moteur, prend fin. La firme de l'Allier est impliquée dans le projet à partir de septembre 1975. En novembre, une première maquette à l'échelle 1 est achevée. En juillet 1976, c'est au tour d'un prototype roulant de prendre pour la première fois la route. Les choses semblent bien embarquées pour cet étonnant projet, jusqu'alors resté secret. Robert Broyer, désormais designer indépendant, on supervise le dessin. La commercialisation est même prévue pour septembre 1977. Pourtant, le projet est annulé en octobre 1976, sans préavis. Alors pourquoi ce revirement de situation ? En fait, la marque aux losanges avait subitement compris que ce coupé n'apporterait rien à la gamme à l'époque. Les Renault 15 et 17 continuait de bien se vendre, tandis qu'une version coupée plus ambitieuse était prévue pour la Renault 18, une certaine Renault Fuego. Enfin, ce coupé Mad by Ligier, dérivé de la Renault 14, pêchait par son positionnement, mais aussi par son origine. Renault ayant acté l'abandon des moteurs X et de la plateforme 14 pour se concentrer sur ses propres châssis et mécaniques. Ligier, de son côté, perdit toute illusion et retrouva un nouveau souffle industriel dans un secteur connexe, la voiture sans permis. Allez, tout de suite, une petite page musicale qui fleure bon les années 80 avec Desireless Voyage Voyage, et l'on se retrouve tout de suite après pour la suite de cette émission anniversaire sur les 50 ans de cette voiture française de la marque aux losanges, la Renault 14. À tout de suite.

était Desireless Voyage Voyage. Qu'il fut bon ce titre, il donne envie de voyager tout bonnement. Eh ben allez, on continue nous de voyager avec donc cette émission sur les 50 ans de la Renault 14. À son lancement donc, la Renault 14 ne dispose que d'une seule mécanique, cette fameuse motorisation X. Ce 4 cylindres placé transversalement, réalisé à 1218 cm3 pour développer 57 chevaux. Une puissance à l'époque jugée suffisante sur ce segment, pour l'instant du moins. La boîte a 4 rapports, elle, et un poids de 855 kg, permet d'atteindre 143 km/h pour une consommation de 8,1 litres au 100 km. Deux finitions sont proposées au lancement. Une L dépouillée et une TL plus bourgeoise. Les couleurs sont tout à fait tendance dans ce milieu des années 70, avec force orange, jaune, vert ou marron. La Renault 14 plaît et pour 1977, première année pleine de production, la production totale monte à 190 561 exemplaires. Pourtant, la concurrence interne est rude. Celle qu'elle devait remplacer, la vénérable Renault 6, est maintenue au catalogue, à des tarifs bien inférieurs et trouve tout de même 102 800 clients. Au-dessus, la vieillissante Renault 16 continue de séduire, notamment dans ses versions TX les plus abouties, et réduit la cible donc de la Renault 14. Ces deux modèles seront reconduits jusqu'en mai 1980, empêchant ainsi la Renault 14 de ratisser plus large. En 1978, le lancement de la Renault 18 vient compliquer l'affaire. Les modèles de base sont affichés au même prix que la Renault 14 et la possibilité d'une voiture plus statutaire vient interférer dans le choix du client. Au même moment, la Simca Horizon, ou Talbot Horizon par la suite, directement concurrente, est lancée en 1977. Elle cartonne en Europe et dépasse les 200 000 exemplaires en 1978. La Renault 14 encaisse les coups, mais elle est dans les cordes, comme on dit, et elle ne s'écoule qu'à 144 357 exemplaires, après 2 ans et demi de production pleine. Mais alors, que se passe-t-il pour la Renault 14, qui après 2 ans et demi de production pleine, n'arrive pas à dépasser 145 000 exemplaires? Que se passe-t-il? Eh bien, nous allons le voir ensemble. Peut-être est-ce le fruit d'une publicité qui est intervenue pour promouvoir justement la Renault 14, mais qui était comparée à un fruit. Et on va voir donc s'il y a eu une cause à effet ou pas. Donc on remonte au lancement de la Renault 14 qui avait bénéficié à l'époque d'une campagne presse au slogan intéressant « La 7 chevaux du bonheur ». C'était simple mais efficace. En 1977 donc, Renault décide de continuer à soutenir, si on peut dire, sa compacte et demande à l'agence Publicis de concevoir une nouvelle campagne, plus impactante. Contrairement aux idées reçues, la voiture se vend plutôt bien cette année-là, et il s'agit surtout de maintenir l'effort plutôt que de sauver la Renault 14, comme on le lit trop souvent dans la presse spécialisée. L'agence donc est chargée de changer de braquet par rapport à 1976 et décide de s'inspirer des formes de la Renault 14 et de la couleur jaune souvent proposée dans les catalogues automobiles dans ces années-là. L'image de la poire surgit chez les créatifs, qui n'imaginent pas une seconde l'ambiguïté de ce fruit. Là où les pubards voient une comparaison fruitière drôle et pertinente, coupons la poire en deux, ou bien une poire qui a la pêche, ou une poire pour la soif, ou encore une poire c'est confortable. L'analogie visuelle entre la poire et cette voiture est flagrante. Oui, mais voilà, c'était oublier le côté négatif de la poire. Être pris pour une poire, la bonne poire, autant de métaphores pour parler du pigeon, du gogo, bref, de celui qui s'est fait avoir lors de la vente de sa voiture.
Lorsque les têtes pensantes s'en rendent compte, il est trop tard. Cependant, on a donné beaucoup d'importance à cette campagne publicitaire a posteriori. En réalité, elle a surtout fait rigoler dans les chaumières, sans porter préjudice aux ventes en cette année 1977. C'est seulement en 1978 que la Renault 14 connaîtra son premier coup de mou ou coup de pompe, et pour d'autres raisons cette fois-ci. Pour l'année 1979, Renault réagit tout de même et daigne accorder à sa compacte un très léger restylage. L'offre moteur a aussi été modifiée. La Renault 14 TS, avec 69 chevaux s'il vous plaît, avait lancé le mouvement. En 1979, les LS, TS et GTS sont désormais équipés d'une nouvelle version 1360 cm3, plus coupleuse et plus puissante, avec 70,5 chevaux. Les TL et GTL conservent, elles, le 1218 cm3 initial, mais poussé à 58,5 chevaux. Relookée et dynamisée, la Renault 14 se refait une santé sur le marché avec 197 707 exemplaires produits et vendus dans le monde. L'embellie se produit en 1980 avec 201 984 unités sorties de l'usine. Malgré le lancement en 1979 de la Renault 5 dans sa version 5 portes, mais c'était sans compter la politique de Renault. Sitôt débarrassée des Renault 6 et Renault 16, la Renault 14 doit à nouveau affronter une concurrence interne. La Renault 9, lancée en 1981. D'ailleurs, ses jours sont comptés désormais, puisqu'une version bicorps à haillons, 3 et 5 portes, est prévue pour 1983, avec la sortie de la Renault 11, qui devra tout bonnement la remplacer. Pour conclure, il sera difficile de refaire l'histoire, mais il faut bien l'admettre. La Renault 14 n'aura jamais eu l'opportunité de démontrer toutes ses qualités. Évolution rare ou timide de la part du constructeur, offre limitée, soutien marketing limité, désinfection du réseau, remplacement rapide pour l'époque, diffusion limitée à l'Europe. Autant d'erreurs volontaires pour la plupart, il faut le dire, qui limitèrent la diffusion du modèle malgré ses nombreuses qualités. Malgré cela, avec une durée de vie moindre par rapport à la normale de l'époque et autant d'obstacles à franchir, la Renault 14 séduira tout de même 999 193 clients. Le dernier exemplaire tombera des chaînes de Vilvoorde, en Belgique, en mai 1983. Le chiffre symbolique du million, donc, ne sera jamais franchi. Mais il faut saluer ici la performance. Loin de l'image d'Épinal d'une voiture ratée et boudée, si ce n'est par Renault elle-même, plus que par les clients souvent très satisfaits de leur voiture. Joyeux anniversaire, la Renault 14. Voilà, comme je le dis toujours, le temps qui nous était imparti est parti avec cette émission donc sur l'anniversaire, sur les 50 ans de la Renault 14. Comme dit le dicton, la critique est facile, l'art est difficile. Ce véhicule s'est pratiquement vendu à 1 million d'exemplaires. Les ventes ont même progressé après la sortie donc de la célèbre campagne de publicité vantant donc la voiture et la comparant donc à une poire. Ce véhicule novateur, tout à fait dans l'esprit des voitures à vivre, son talon d'Achille, peut-être donc cette motorisation Peugeot, plutôt que d'avoir opté pour une mécanique de la marque aux losanges, peu populaire également auprès des concessionnaires de l'époque, qui ne voulaient pas avoir des stocks qui pourraient leur rester sur les bras, et un nombre de versions assez limité, diffusées donc par le réseau Renault, surtout au lancement, feront donc de cette voiture une voiture mal aimée, alors que si l'on regarde aujourd'hui sa ligne et sa conception novatrice, eh bien on s'aperçoit qu'elle n'est pas dépassée. Et c'est peut-être sur ce point qu'il faut s'arrêter et s'interroger. À savoir, si la Renault 14 n'était pas trop en avance sur son temps, il y a 50 ans.
Merci de m'avoir suivi et je vous dis quant à moi à la semaine prochaine pour un nouveau numéro de Ça Roule. En attendant, je vous souhaite une excellente semaine et une très bonne route.

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0: Un job, une solution, l'émission du groupement d'employeurs Métier 24 sur Liberté FM. Et j'ai le plaisir d'être avec Florence Esselia, mais également avec Josiane Rouix-Billet, directrice de l'agence France Travail de Saint-Astier, partenaire du groupement. Mesdames, bonjour.
1: Bonjour.
0: Alors aujourd'hui, nous allons mettre en avant un nouveau partenariat de France Travail avec My Job Glasses. Alors Josiane, pouvez-vous nous en dire plus sur ce My Job Glasses et sur les objectifs de ce partenariat?
2: Et alors ce partenariat, effectivement, avec la plateforme en ligne My Job Glasses, c'est une démarche un petit peu innovante qui vise à proposer une solution supplémentaire. Alors d'une part à nos chercheurs d'emploi, mais également à nos entreprises, puisque cette plateforme finalement a deux vocations.
0: D'accord, dites-nous.
2: Alors, si je rentre un peu plus dans le détail, donc déjà cette plateforme, c'est une plateforme en ligne qui existe depuis de nombreuses années.
0: D'accord.
2: C'est une plateforme européenne.
0: Et, okay.
2: Alors, nous, le partenariat se met en place là, tout récemment. Ça fait un peu plus d'un mois qu'on le développe un petit peu dans toutes les régions. L'ambition de cette plateforme, c'est vraiment de faciliter, de démocratiser le réseau professionnel pour les chercheurs d'emploi, mais pas que pour les chercheurs d'emploi, puisqu'en fait, c'est la possibilité de mettre en relation des personnes qui cherchent de l'information sur des métiers, sur un secteur d'activité, avec des ambassadeurs. Donc, les ambassadeurs, ce sont en principe des chefs d'entreprise, des recruteurs, des responsables RH, qui volontairement s'inscrivent, créent un profil et se mettent en ligne sur cette plateforme.
0: D'accord.
2: Pour pouvoir être contactés afin de témoigner de leur expérience professionnelle ou de leur parcours professionnel.
0: Et donc ça au niveau européen donc.
2: Alors au niveau européen, donc effectivement c'est pas délimité à un territoire, ça veut dire qu'on peut très bien avoir un usager ou un chercheur d'emploi qui est sur Ribérac et qui va être en contact avec un recruteur de Strasbourg mais qui va pouvoir témoigner sur un métier ou sur un secteur d'activité. Donc il y a, on lève un peu les barrières géographiques puisque finalement c'est des échanges qui peuvent se faire en visio, par téléphone, sans avoir besoin de se déplacer. C'est très large puisque ça va au-delà des chercheurs d'emploi. Ça peut être un étudiant, un lycéen, quelqu'un qui va préparer son arrivée sur le marché du travail. Mais ça peut être un salarié qui veut se reconvertir aussi et qui cherche de l'information. Donc effectivement, c'est l'occasion d'avoir un contact, de pouvoir interviewer un professionnel qui va, un petit peu comme le ferait un mentor, partager son expérience pour donner des conseils, pour donner des pistes, pour pourquoi pas faire profiter d'un contact de plus avec un de ses confrères, par exemple.
0: Donc c'est une espèce de chat et...
2: Voilà, donc c'est, ça se fait en fait très simplement, puisque sur cette plateforme, la personne qui veut initier un contact avec un recruteur va lui envoyer en principe un mail.
0: D'accord.
2: Elle va pouvoir voir son profil, voir son parcours, voir sa disponibilité aussi, puisque l'ambassadeur chef d'entreprise va indiquer, lui, sous quelle forme on peut le contacter. Et puis ensuite, c'est les deux parties qui conviennent du moment, du créneau, où ils vont pouvoir échanger.
0: C'est un Doctolib.
2: Alors, ça peut être un Doctolib de l'emploi. Il y a aussi un enjeu qui est important à souligner pour le chef d'entreprise ou pour le recruteur qui va souhaiter s'inscrire sur cette plateforme. C'est ce côté, effectivement, j'ai envie de partager mon parcours, mon expérience, pour donner des conseils parce que j'ai acquis un certain nombre de choses au cours de mon parcours et ça peut aider quelqu'un. Mais il y a aussi un peu une image aussi, un sujet sur l'attractivité parce que pour une entreprise, ça peut être l'occasion de se faire connaître. Ça peut être l'occasion, par le biais de ses contacts, d'attirer aussi des talents peut-être. Donc il y a aussi cet intérêt-là pour un chef d'entreprise.
0: D'accord. Alors quel type de services et d'informations les utilisateurs pourront-ils trouver sur cette plateforme?
2: Alors nous, dans le cadre du partenariat spécifique, on va dire France Travail, c'est vrai qu'il y aura toujours cette possibilité d'avoir des contacts individuels, donc là en autonomie j'ai envie de dire, mais on va aussi avoir au fur et à mesure où on va développer un petit peu aussi et parler de ce service-là aussi à nos entreprises, on aura des ambassadeurs volontaires en fait pour par exemple témoigner ou intervenir sur par exemple des sessions de groupe. Donc ça pourrait être en visioconférence, mais pourquoi pas, on peut imaginer aussi dans les agences France Travail mettre en place par exemple une réunion de présentation où on aurait un chef d'entreprise volontaire et qui du coup viendrait témoigner sur son secteur d'activité ou sur son métier. Donc ça, c'est des choses effectivement qu'on va développer progressivement.
0: Très bien. Et alors, comment les chercheurs d'emploi peuvent-ils accéder à cette plateforme et bénéficier justement de ce partenariat?
2: Alors dès maintenant, j'ai envie de dire pour les personnes qui souhaiteraient se renseigner en toute autonomie, c'est tout simplement aller sur le site internet My Job Glasses, qui est accessible sur un moteur de recherche. C'est une plateforme qui existe depuis déjà longtemps, donc elle est bien référencée.
0: Il y a un lien sur votre site?
2: Alors prochainement, on aura un accès effectivement qui sera aussi accessible. Et puis ça peut être en discutant avec en fait son conseiller ou en parlant à son sont conseillés. Nous, c'est ce qu'on va faire aussi de notre côté. On va en informer nos usagers, nos chercheurs d'emploi progressivement. Et si on a un chef d'entreprise qui écoute l'émission, bah, ça peut être aussi tout simplement en autonomie. Hein. Il n'y a pas de démarche spécifique à faire. On s'inscrit, on crée un compte tout simplement. C'est l'outil informatique, il est simple d'usage et il est gratuit pour pouvoir s'inscrire, que ce soit pour les usagers ou que ce soit pour les chefs d'entreprise.
0: Alors, comment est-ce que vous pourriez encourager les auditeurs à profiter de ce partenariat?
2: Alors, l'intérêt de profiter de ce service, finalement, c'est qu'aujourd'hui, on se rend compte, notamment, peut-être quand on cherche à intégrer un secteur d'activité, ou parfois quand on veut se reconvertir, ou quand on cherche à se former pour exercer un métier, finalement, avoir des contacts avec des professionnels, c'est pas toujours si simple que ça. On parlait des forums sur d'autres émissions, mais les forums, il y en a pas non plus tous les jours, ou ça correspond pas toujours au moment où on en a besoin. Donc là, c'est la possibilité d'avoir à porter des ambassadeurs qui sont volontaires. Et qui du coup vont avoir du temps à consacrer, à pouvoir répondre à des questions, pouvoir apporter des informations. Alors moi, si je peux faire un clin d'œil, moi à titre personnel, je suis déjà sur cette plateforme depuis 2019, bien avant qu'on ait ce partenariat, parce que la démarche de un peu d'ambassadeur et de mentorat m'intéressait. Et c'est vrai que c'est aussi très valorisant de pouvoir partager son expérience et de faire profiter de son expérience ou de bons conseils à quelqu'un qui cherche de l'info. Des fois, on se dit il y a le parcours scolaire, mais un parcours professionnel, c'est pas que des études, c'est aussi des fois des rencontres, c'est aussi qu'est-ce qui fait que j'ai eu tel parcours, comment j'ai fait une formation de je sais pas quoi, de ceci, de cela, et finalement je me retrouve dans un secteur d'activité qui est complètement différent. Et en fait, c'est quand on raconte, quand on explique les opportunités parfois qu'on a saisies, qui nous ont conduit à tel ou tel poste maintenant, et ben que ça peut donner à voir aussi toutes les possibilités qui existent. Voilà. Alors qu'on soit étudiant, qu'on soit chercheur d'emploi ou qu'on soit salarié en reconversion. Donc je pense que l'intérêt, c'est ça, c'est que finalement c'est un catalogue de professionnels qui sont disponibles et prêts à donner de leur temps pour donner du conseil. Donc ça, c'est gratuit, c'est facile, c'est fluide, c'est très simple. Et puis, après, je pense à des interlocuteurs locaux qui pourraient parfois être à proximité de son domicile. Bah, ça peut être l'occasion peut-être d'aller plus loin et pourquoi pas de se rencontrer. Et puis, on peut imaginer derrière, bah, finalement, pourquoi pas une opportunité de recrutement. Finalement, pourquoi pas mettre en place une immersion, un stage de découverte. Voilà, on peut imaginer plein de choses qui peuvent être intéressantes.
0: Très bien. Alors, avant de donner la parole à un de ses ambassadeurs, à une de ses ambassadrices, en l'occurrence le groupement d'employeurs Métier 24, nous allons faire une pause musicale. Vous avez choisi Véronique Sanson, Ma drôle de vie.

0: Vous êtes bien sûr Liberté FM dans l'émission Un Job, Une Solution, l'émission du groupement d'employeurs Métier 24. Et aujourd'hui, nous sommes également avec Josiane Rouix-Billet, directrice de l'agence France Travail Saint-Astier, qui est un partenaire du groupement d'employeurs Métier 24. Nous parlons aujourd'hui du partenariat de My Job Glasses, donc ce site qui permet de mettre en relation des demandeurs et des employeurs.
1: Des professionnels, des recruteurs ou des chefs d'entreprise, voilà, qui souhaitent faire parler de leur métier.

0: de reconversion, mmh. ou qui sont en difficulté parce qu'ils ont perdu confiance en eux. Mmh. Alors, ils pourraient rester dans le même métier, mais ils ont été par des chefs d'entreprise ou par un contexte. Du coup, ils ont perdu complètement confiance dans leurs capacités et dans leurs compétences. Donc, ce qui fait qu'en fin de compte, ils sont un peu perdus. Donc, c'est vrai que ce rôle de mentor, on le fait assez souvent. On le fait aussi beaucoup auprès des travailleurs handicapés, des seniors qui ont l'impression qu'ils ne pourront plus travailler demain. L'handicap qui, effectivement, peut paraître des fois complètement incompatible avec des actions, des métiers. Nous avons la chance, c'est vrai, et c'est pour ça que nos partenaires nous sollicitent souvent. Nous avons la chance que nos adhérents nous font totalement confiance. Et que lorsque l'on présente quelqu'un, on présente un demandeur d'emploi à une de nos entreprises adhérentes, le regard n'est déjà plus le même, parce que ça passe par le groupe employeur. Et donc, c'est vrai que nos partenaires, ça, l'ont bien vu. Et donc, en tant que mentor, on est très souvent sollicité. Encore dernièrement, on a eu des actions là sur une jeune fille là qui va commencer son contrat de travail cette semaine avec nous. Et ça fait déjà plusieurs mois qu'on travaille avec elle, avec la structure, les éducateurs qui nous l'ont amené jusqu'à nous. Donc, c'est toujours, pour l'instant, c'était toujours du physique. Là, Josiane nous a parlé de cette plateforme et on est fortement intéressés. Comme l'expliquait Josiane, c'est aussi un moyen pour les structures, ceux qui vont jouer le rôle des mentors, c'est aussi le moyen de faire découvrir encore plus notre structure, le groupe employeur. Et aussi de pouvoir parler aussi de cet emploi partagé qui est aussi une source de possibilités.
1: Une opportunité, voilà, une solution de travailler aussi autrement, quoi, finalement.
0: C'est ça, c'est le travail autrement par le biais du groupe employeur. Voilà, je rappelle qu'on ne fait pas de l'intérimaire, on est vraiment une entreprise qui recrute du personnel. Ces personnes-là sont sous des contrats de droit privé, comme toute entreprise. Et c'est vrai qu'on a une très grosse expérience dans différents corps de métier, puisque nous avons tout le panel d'action sur les corps de métier. Donc, on retire le monde agricole, le social, la santé et le sport. Et tout le reste, on peut le retrouver au sein du groupement. Donc, on connaît énormément les conventions collectives. On connaît exactement les fiches de poste que nous avons régulièrement. Donc, on connaît les détails de chaque métier. On peut parler bâtiment, on peut parler mécanique automobile, mais comme on peut parler coiffure, agent d'entretien, secrétaire comptable. Donc, on a tous les niveaux de collaborateurs possibles. Et ça, c'est notre quotidien. Donc, c'est vrai que c'est facile pour nous de pouvoir en parler. La seule différence, c'est qu'on va le faire à distance, quoi. Et un peu comme tu disais tout à l'heure, le Doctolib, on va être le Doctolib aussi. Et donc, on va jouer le jeu, effectivement, parce que ça nous paraît très intéressant. On recrute pas mal de monde en Dordogne, énormément de monde, puisque fin mars, on est à plus de 100 salariés recrutés depuis le début de l'année. Par contre, il faut savoir aussi qu'on recrute aussi des gens extérieurs à notre département. Et là, on parle d'une plateforme même européenne. Donc, c'est intéressant aussi parce qu'on peut très bien avoir des gens de l'Europe qui vont être de passage avec des compétences très intéressantes et qui vont pouvoir effectivement venir travailler en Dordogne et apporter aussi un plus à nos entreprises. Donc, on est très ouvert à tout ça. On fera bien sûr attention à ce qu'on fera. Mais c'est vrai que je pense que toute l'équipe va pouvoir se mettre mentor parce qu'elles ont toutes des compétences au sein du groupe employeur et qu'elles vont pouvoir se mettre mentor sur cette plateforme au nom de l'entité du groupe employeur.
2: Très bien. Alors, Josiane, moi j'ai une question concrète. Donc, une personne intéressée va sur ce My Job Glasses et tape emploi en Dordogne ou comment ça se passe?
1: Alors, en fait, elle va avoir plusieurs, filtres qu'elle va pouvoir choisir. Soit ça va être par un secteur d'activité, soit ça va être par rapport à une zone géographique, soit ça va être par rapport à un métier bien précis. Et ça, l'intérêt, peut-être aussi par rapport à ce qu'on disait tout à l'heure à rajouter, c'est que nous, dans notre département, on a par exemple des secteurs d'activité qui sont assez peu représentés. Si je prends par exemple, la défense ou le nucléaire. La défense, on sait que déjà depuis plusieurs mois, il y a un fort développement entre les prestataires divers et variés, mais sur notre territoire, on en a peu. Et on peut avoir des fois des personnes qui sont intéressées par un secteur, mais c'est vrai que localement, on n'a pas l'opportunité d'avoir forcément un contact. Donc, c'est vrai que par le biais de cette plateforme, ça va aussi simplifier les contacts de ce réseau professionnel. Et on peut très bien, du coup, échanger avec un professionnel qui exerce dans des secteurs qu'on n'a pas autour de chez soi, mais du coup, pour prendre de l'info, comprendre un petit peu quels sont les cursus qui sont recherchés, est-ce qu'il y a des formations qui sont plutôt recherchées par les chefs d'entreprise ou les recruteurs, ou un petit peu quel est le parcours un petit peu idéal pour pouvoir intégrer ce type de structure ou ce type d'entreprise. Donc ça, c'est aussi une porte ouverte finalement sur plein de possibilités qui ne sont plus limitées par l'aspect physique, géographique. Donc je crois que c'est ça aussi qu'il faut, vraiment mettre en avant, c'est côté utilisateur, vraiment une amplification du réseau professionnel simplifié, et côté chef d'entreprise ou recruteur, tout l'intérêt que ça peut avoir de partager son expérience pour donner envie à des gens ou les guider ou les aider, mais aussi, il y a aussi un peu un enjeu d'attractivité et peut-être pour certaines entreprises

0: entreprise, ça peut être hyper utile et intéressant de, voilà, d'être sur ce réseau-là pour voilà, avoir des talents qui vont venir à nous autrement, en fait.
1: Oui. Et donc là, c'est spécifiquement l'agence de Saint-Astier, l'agence France Travail.
0: Non, non, non. Le partenariat, il est en fait France Travail au sens national. Oui. Voilà. Donc effectivement, en Nouvelle-Aquitaine, on est vraiment en phase là de déploiement. Oui. Selon les régions, il peut y avoir voilà, parfois des petits décalages, mais c'est un partenariat national voilà, qui a été signé avec France Travail. Et du coup, on va développer des fonctionnalités là progressivement pour optimiser ce qu'on peut proposer et à nos entreprises et à nos usagers.
1: Parfait. Un mot de conclusion, mesdames.
2: Oui, ce qui est très intéressant dans cette action, c'est que au niveau de nos parcours, nous du groupe employeur, on est déjà toutes des parcours atypiques. Donc c'est facile pour nous, après, d'expliquer le chemin qu'on a, parce qu'en fin de compte, c'est pas toujours sur un banc d'école qu'on apprend un métier. Il y a aussi toute la vie professionnelle derrière.
1: Bien sûr.
2: Et donc c'est très intéressant de pouvoir amener et soulager des gens qui sont un peu perdus dans leur orientation professionnelle.
1: Très bien, Josiane, un mot de conclusion.
0: Alors un mot de conclusion, bah, j'ai envie de dire, il faut l'utiliser sans modération, cette plateforme. En tous les cas, voilà, on est un peu au début. Effectivement, nous, on va faire en sorte d'accompagner aussi cette solution supplémentaire qui nous est offerte maintenant. Et je pense qu'effectivement, c'est un peu gagnant-gagnant pour tout le monde, pour les acteurs qui accompagnent, mais que ce soit pour les chefs d'entreprise ou pour les chercheurs d'emploi. Voilà, c'est pas la seule solution, mais c'est une solution supplémentaire qui peut faire gagner du temps et qui peut permettre d'être en contact avec des personnes qu'on n'aurait pas rencontrées autrement, parce que voilà, il y a plus de barrières géographiques et ça simplifie les choses avec effectivement la démarche en ligne qui évite de se déplacer, etc., qui facilite le contact dans ce réseau professionnel. En fait.
1: Très bien. Alors, on va juste rappeler le nom de ce site.
0: Donc, la plateforme, c'est My Job Glasses, tout simplement.
1: Très bien. On va rappeler les coordonnées de France Travail.
0: Oui, alors nous, on se trouve à Saint-Astier. On a également nos permanences à Ribérac et à Montpon. Et pour les personnes qui sont inscrites auprès de notre agence, c'est tout simplement se rapprocher de leur conseiller ou par mail ou par contact direct pour en savoir plus.
1: Très bien. Du côté du groupement d'employeurs Métier 24,
3: par mail à c.cazenave@gemetier24.fr ou au 06 75 14 83 30.
1: Parfait. Merci beaucoup, mesdames.
2: Merci.
1: Et à très bientôt.
0: Merci.
2: Au revoir.
1: Au revoir. Au revoir.
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Bonjour, une petite sélection télé pour votre soirée du jeudi 21 mai sur TF1 AKA, film avec Alban Lenoir. Adam Franco est un agent infiltré effectuant le sale boulot partout où il est nécessaire. Sa nouvelle mission, intégrer une organisation mafieuse pour déjouer un attentat terroriste à Paris. Sur France 4, Omar La Fraise, film avec Reda Kateb et Benoît Magimel. Omar, plus connu sous le nom d'Omar La Fraise, est un bandit à l'ancienne. Contraint à la cavale en Algérie, il vit de petites magouilles, accompagné de son acolyte Roger. Sur TMC, Tellement Proche, film réalisé par Eric Toledano et Olivier Nakache. Sur France 3, Cassandre, série. Sur M6, Le Maillon Faible, spécial traître, divertissement présenté par Olivier Mine. Après avoir manipulé, bluffé et trahi dans les couloirs d'un château, des célébrités qui ont participé à l'émission Les Traites s'affrontent dans Le Maillon Faible. Sur W9, Y'a que la vérité qui compte, divertissement. Et puis sur France 2, Envoyé spécial, magazine présenté par Élise Lucet. Très belle soirée télé à tous.

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0: Bonjour, bonjour la vie ce matin. Ah, ce matin, on va être au pluriel. Ah, pourquoi me direz-vous ? Eh bien, vous allez le découvrir, car notre invité est venu nous en parler. Bonjour Christian à la technique.
1: Bonjour.
0: Et bonjour madame.
2: Bonjour.
0: Alors, vous venez nous parler un petit peu quelque chose qui est un peu nouveau, il faut dire. C'est la première fois qu'on vous reçoit. Pourquoi j'ai dit pluriel ? Parce que...
2: Je représente l'association Jumeaux et Plus 24, qui donc est sur la Dordogne pour accueillir, soutenir la parentalité de multiples. On est là depuis 20 ans sur le département.
0: Ah oui, d'accord. Alors, je vais vous demander pourquoi cette association a été fondée.
2: Alors, c'est un groupe de parents qui se sont retrouvés avec cette spécificité d'avoir eu des jumeaux. Et quand ils se sont retrouvés, ils ont dit « mais en fait, on ne doit pas être les seuls, on a besoin d'en parler, on a des spécificités, des choses en commun, et ça nous fait du bien de se retrouver ». Donc ils ont créé l'association en avril 2005, on vient tout juste de fêter les 20 ans, et c'est comme ça que ça s'est créé.
0: Bien, et il y en a beaucoup ?
2: Des jumeaux en Dordogne ?
0: Des familles avec des enfants.
2: Oui. Alors, sur les 20 ans, on a recensé 300 environ familles adhérentes. Mmh. Là, actuellement, on est 12 familles et on a envie d'attirer plus de monde, de recevoir encore plus de familles.
0: D'accord. On va dire peut-être que notre société peut-être développe moins. Maintenant, les mamans font des enfants plus tard et moins.
2: Oui.
0: Aussi, ça, on s'en aperçoit.
2: Oui. Alors, les grossesses tardives sont des facteurs de chance ou de risque pour avoir des grossesses multiples. Et il y a aussi les parcours PMA. Puisqu'il y a des stimulations hormonales et des FIV qui peuvent augmenter la natalité des jumeaux ou plus.
0: Il y a une baisse de natalité aussi qui intervient dans notre société d'aujourd'hui. On fait moins d'enfants.
2: Mm-hmm.
0: Peut-être c'est un bien, peut-être c'est pas bien, mais vous allez peut-être vous en rendre compte ou vous en êtes peut-être déjà rendu compte.
2: Sur l'association, on n'a pas de chiffres, on n'a pas de données statistiques.
0: Il n'y a pas de statistiques. Bien. Alors, en dehors, à qui s'adresse cette association ? Vous venez d'en parler. Il y a pas mal de personnes qui, peut-être nos auditeurs, diront « Ah ben tiens, je ne connaissais pas » et qui ont des enfants. Donc, notre émission va servir de relais pour amener. Donc, à la fin de l'émission, on en aura toutes vos coordonnées. Et qui dit association dit forcément les soutiens que ça apporte. Alors, je vais vous demander de les développer un petit peu pour nos auditeurs.
2: Oui, alors à l'association, on accueille tous les parents qui ont des jumeaux U+. La plupart du temps, c'est les mamans qui appellent à l'annonce de la grossesse, parce qu'on sait qu'il peut y avoir des risques, les grossesses sont beaucoup plus surveillées. Et puis, il y a un petit sursaut de comment on va faire financièrement, comment on va faire émotionnellement, comment on va faire sur notre temps, comment on va faire pour notre sommeil. Mmh. Et donc souvent, c'est à ce moment-là que les familles contactent l'association.
0: D'accord.
2: On est là pour soutenir et accompagner. Donc on a des mises à disposition de poussettes à moindre coût. On les loue en quelque sorte pour 200 euros sur les 10 mois, jusqu'à ce que l'enfant ait moins besoin de poussettes. Et puis, on a aussi des transats, on a aussi du linge de prématuré pour soutenir là plutôt financièrement. Et puis après, on a une aide plutôt de faire du lien, de faire du réseau, de se retrouver, de répondre à des inquiétudes, d'écouter. Donc, on a notre secrétaire, Myriam, qui a le mail et le numéro qui vous accueille. L'association, elle n'est pas réservée uniquement aux parents qui viennent d'avoir des jumeaux. Toute famille qui a eu des jumeaux ou qui sont grands maintenant, qui veulent nous rejoindre, c'est avec plaisir. Et puis, on fonctionne aussi, l'association départementale, elle est reliée à la Fédération nationale Jumeaux et Plus, qui, elle, est l'interlocuteur des ministères, des forces, des pouvoirs publics pour défendre la particularité des familles de multiples avec ses besoins financiers, mais aussi sa particularité sur l'épuisement parental. Et donc, ils sont là en soutien de toutes les associations départementales. Il y en a une soixantaine en France. Et nous, en Dordogne, on proposera bientôt plusieurs événements pour qu'on se rassemble. Et on est disponible aussi entre les événements pour répondre à des interrogations.
0: Je voulais vous demander aussi, lorsque les personnes ont besoin d'un soutien ménager, parce qu'autrefois, on allait voir l'assistante sociale, qui nous envoyait à une association pour de l'aide à domicile, dans ce cas précis, donc avec du personnel qui sait s'occuper des enfants. Est-ce que vous faites aussi le relais en donnant des adresses ou en orientant les gens. Quand une maman, par exemple, qui avait des triplés, elle avait besoin de quelqu'un pour aider aux toilettes des enfants, au bain, aussi pour les sorties un petit peu. Besoin d'un soutien matériel, enfin physique, je veux dire, pas forcément pécunier. Donc, qu'est-ce que dans votre action aussi, cela?
2: Oui, alors c'est pas nous, association, qui allons mettre à disposition des auxiliaires de vie ou des travailleurs à domicile. Mais par contre, on a tous les contacts.
0: D'accord.
2: Voilà, on peut vous conseiller sur si vous avez besoin d'auxiliaires de vie ou si vous avez besoin d'aide à domicile. On a, voilà, ou un rapport avec la CAF ou un rapport avec l'UDAF. On peut vous orienter et donner des informations.
0: Et puis aussi sur la région, si c'est dans le Sarladais, si c'est, voilà, aussi sur la région, s'il y a des associations dans le coin.
2: Quoi. Oui, tout à fait.
0: À déplacer non plus trop loin les gens.
2: Oui,
0: quoi.
2: En fonction de la zone d'habitation de la famille, on peut se renseigner auprès des mairies, nous, puisque les parents de multiples sont souvent chargés au départ. Donc on peut se renseigner sur qu'est-ce qui existe au niveau des associations, au niveau de la mairie, au niveau de la commune, etc., pour que la famille ait de l'aide.
0: Bien. Est-ce que ça fait partie de tous les soutiens que vous avez à apporter? Aussi, je voulais vous demander, est-ce que dans ce parcours de rencontre, est-ce que vous avez des temps où les mamans, dans la circonscription où vous opérez, ont des lieux de rencontre? C'est-à-dire, s'il y a des jours où on peut se rencontrer, les mamans peuvent se rencontrer dans un local pour parler de leurs problèmes et comment on peut les résoudre aussi. Parce que forcément, il y a pas que des avantages, il y a aussi quelquefois des inconvénients.
2: Oui, tout à fait. Alors, l'association a été dormante pendant plusieurs années du fait de manque de bénévoles, de manque de temps. Là, on est en train de la relancer et donc on aimerait effectivement ce que les autres associations départementales développent. Ça s'appelle les cafés papotes. Ça peut être entre mamans, ça peut être entre papas, ça peut être entre couples. Il y a aussi possibilité d'organiser des journées où les bénévoles seraient plus à même de s'occuper des enfants et les parents seraient un peu plus libérés de cette charge éducative. Ce sont des projets. Pour l'instant, on reprend doucement l'activité et on est motivé pour ça parce que vraiment l'association, c'est il y a quelque chose sur l'aide du matériel de puériculture, mais on souhaite vraiment que ça fasse un réseau et c'est ça qui aide. Pour l'avoir vécu, puisqu'en fait, tous les bénévoles de l'association sont parents de jumeaux ou plus. Donc moi, j'ai des jumelles de 4 ans. Et en fait, ce que je recherchais dans cette association, c'est vraiment du lien avec des témoignages qui se ressemblent, des questionnements qui se ressemblent, avec chacun ses réponses, puisque chaque famille va trouver avec son instinct et ses façons de faire. Et donc c'est ça, je pense, vraiment la force de cette association, c'est tout le monde a cette spécificité en commun. Et donc, c'est votre question sur faire du lien. Oui, ça va être un des axes sur 2026 où on aimerait organiser ça. La difficulté, c'est le territoire. Nos familles, il y en a qui sont en Corrèze, parce que les associations départementales, elles n'existent pas toutes dans chaque département. Donc, nous, on draine aussi la Haute-Vienne, la Corrèze, parce que là-bas, ils n'ont plus les associations Jumeaux et Plus. Donc, ça, c'est se rencontrer au niveau physique, parfois c'est plutôt la distance qui va être difficile. C'est pour ça que la Fédération nationale et les autres associations départementales nous aident aussi avec des visios. On a eu des visios sur l'épuisement parental récemment, la spécificité de la parentalité face à la gémellité. Il y a eu un thème sur la scolarité des jumeaux, comment on fait, est-ce qu'on les sépare de classe ou pas. Il y a eu le thème aussi de la rivalité dans la fratrie. Est-ce qu'entre jumeaux, mais aussi avec des aînés ou des petits qui arrivent ensuite. Et ces thèmes-là, ils parlent souvent aux familles, et comme c'est en visio, on peut l'avoir de n'importe où en France,
0: un moyen.
2: Pour éviter ces déplacements qui peuvent être coûteux et difficiles.
0: Parce que je vous ai posé cette question, parce que bon, tout le monde n'a pas recours à avoir sa propre famille autour pour se soulager un petit peu. Tiens, je vais poser mes enfants chez mamie ou chez... J'ai la tante ou l'oncle, enfin peu importe, dans un lieu de famille. Il faudrait avoir un lieu où on peut se sécuriser là. Je pense que c'est, pour vous, ça doit être important à développer.
2: Oui, tout à fait. C'est un des axes qu'on veut développer pour 2026.
0: Mmh. Et d'autant que les gens qui viennent ont le même problème.
2: Exactement. Les mêmes questions. Ouais.
0: On va laisser nos petits problèmes de côté.
1: Alors moi, j'ai une question. Oui. Quelle est la réaction de futurs parents lorsqu'ils apprennent que la maman attend les jumeaux? Ou des triplés.
0: Des triplés aussi.
2: Bah, il y a un peu un effet qui se coule. Il y a l'effet un peu panique. Comment on va faire en fonction de notre situation de domicile, par exemple. Est-ce qu'on a assez de chambres? Notre situation financière, est-ce qu'on va avoir assez pour acheter deux lits, acheter le nombre de couches nécessaires? Tout est fois deux.
1: Ou fois trois.
2: Et puis, il y a l'effet parfois magique, un peu, ce cadeau de la nature qui nous est fait. Chaque situation est différente. Ça dépend comment aussi. Les jumeaux, il y a un peu un schéma familial dans certaines familles. Mmh. Et puis, il y a aussi les accidents génétiques qui font les jumeaux monozygotes, donc qui ont exactement le même patrimoine génétique. Donc, ça peut être un petit peu attendu comme totalement une surprise. Mmh. Mais en général, quand on se dit qu'on projette d'avoir un bébé, on ne se dit pas « je projette d'avoir deux bébés ». Donc, c'est tout le temps une surprise. Donc, voilà, il y a plusieurs questions. Et c'est pour ça souvent que l'association, elle est appelée à ce moment-là, parce qu'on a besoin de réponses, d'anticipation, de se projeter dans le parcours médical aussi, et puis dans le parcours de comment on va être parent, deux fois en même temps.
1: Ouais. Oui.
0: C'est pas parce qu'il

0: quel que soit le type de jumeau, ils sont uniques et vraiment avec des caractères tout à fait différents, malgré le fait qu'ils aient vécu la même grossesse, malgré le fait qu'ils aient vécu les mêmes parents au même moment. Ils ont quelque chose d'inné qui est à part, voilà, chacun a sa personnalité, quelquefois qui se complètent et quelquefois qui se ressemblent ou qui sont inverses. Ça dépend vraiment des familles.
1: On va faire une petite pause musicale avant de retourner à nos bébés. Pause musicale de votre choix.
2: Eh bien, on commence par Muse, Muscle Museum.

qui dit association sur Périgueux, dit soutien, ça on l'a bien vu, et c'est important, mais qui dit soutien dit aussi quelque part un avantage, parce que dans les soutiens, on attend un retour.

0: Oui, c'est ça. Quand vous êtes adhérent à l'association, vous avez accès à des réductions sur des partenariats au national, par exemple les couches, les petits culottés. Vous avez des prix si vous êtes adhérent à une association Jumeaux et Plus. Et puis, l'association va développer aussi dans le département et réactiver des partenariats qui étaient valables il y a quelque temps sur du matériel de puériculture ou sur des jeux aussi, des jeux d'éveil. Voilà, sur ce qui intéresse les parents. Sur les dépenses importantes dans un foyer quand on a des enfants.
1: Donc ça fait partie d'un avantage. Je suppose que vous en avez d'autres.
0: Oui, donc le soutien moral, le soutien financier, et puis on va se rendre disponible sur tout le territoire. Là, nos bénévoles sont plutôt sur Périgueux, mais on fait attention, en fonction de là où habitent les familles, de proposer des choses. On relaie aussi pas mal d'informations sur ce que proposent les bibliothèques, les médiathèques. Là, par exemple, sur Saint-Astier, il y a la semaine de la parentalité, donc on l'a diffusée à nos adhérents. Il y a des conférences, il y a des informations, il y a des temps de rencontre. Donc, ce n'est pas spécifique aux jumeaux, mais c'est spécifique aux parents, et donc ça nous concerne aussi. On relaie aussi des événements qui peuvent être importants pour la famille ou bien des informations qui sont nationales, par exemple le congé maternité et paternité qui sont augmentés quand on a des jumeaux. Donc tout ça, vous avez accès à ces informations-là si vous êtes adhérent. L'adhésion, elle n'est pas phénoménale. On sait que dans un foyer, ce n'est pas une dépense prioritaire. Donc c'est 20 euros l'année pour la famille. Et puis en fin d'année, là, on a un tarif qui fait le dernier trimestre et l'adhésion pour l'année entière ensuite. Donc 28 euros pour là, la fin 2025-2026.
1: Alors, puisque
0: 2025, pardon.
1: oui, on est dans les avantages, je voulais vous demander aussi, parce que j'ai des jumeaux, je vais reprendre mon travail, je vais les déposer à une mame ou à une nounou. Est-ce que vous intervenez aussi si la personne a un petit peu de problème, est-ce qu'elle peut avoir référence à vous pour vous prendre conseil? Est-ce que vous pouvez aussi les conseiller?
0: On peut toujours avoir une discussion et informer des différentes options. Donc, ça peut être les crèches, les micro-crèches, les crèches publiques, les crèches privées, comme vous dites, les maisons d'assistantes maternelles ou les assistantes maternelles à domicile. Mais ça, par contre, le parcours administratif, il va dépendre du quotient familial, il va dépendre de vos accès en ligne. Donc, nous, on va pouvoir aider, étayer. Si par exemple, il y a une famille qui est en difficulté sur l'accès informatique ou les déplacements. Oui, on est là pour accompagner, soutenir, donc on le fera. Mais par contre, ça va rester à la charge de la famille de faire ce choix.
1: Mais vous voulez vous accepter quand même.
0: Bien sûr.
1: C'est important. Parce que c'est la nounou, si elle ne sait pas gérer deux, c'est des problèmes qui peuvent surgir. Avec vous, vous êtes bien placé pour le savoir.
0: Oui, les
1: Donc,
0: spécificités,
1: la personne n'est pas forcément apte à le faire, elle a peut-être besoin de conseils aussi.
0: Oui, tout à fait. On peut proposer aux familles, s'ils sentent qu'avec l'école notamment ou avec les gardes d'enfants, s'ils sentent qu'il y a un décalage entre ce qu'ils attendent par rapport à cette question de la gémellité est en décalage par rapport à ce qu'ils obtiennent comme moyen de garde, oui, on peut faire de l'information. Notamment, le comité scientifique de la Fédération nationale a beaucoup réfléchi sur cette question de la séparation à l'école. Il précise bien qu'il faut que ce soit au cas par cas, qu'il faut que ce soit discuté et projeté avec la famille, parce que cette séparation des jumeaux, si elle est trop hâtive, ça peut créer des problèmes au sein du couple jumeau, du duo jumeau, parce qu'ils vont se construire ensemble, d'abord en complémentarité, puis ensuite, une fois qu'ils sont rassurés sur je suis unique et j'existe même sans mon jumeau, alors là, ils peuvent construire autre chose en séparation, être dans l'absence de l'autre. Voilà, un des psychologues, Fabrice Bach, qui a beaucoup travaillé sur cette question, indique qu'il faut vraiment que la famille et l'école soient en discussion et pas que ce soit une décision unilatérale de l'école de séparer des enfants dans un milieu en plus qui est assez anxiogène pour des enfants puisqu'ils découvrent tout, le groupe d'enfants, les règles, l'absence des parents en fonction des familles, ça peut être la première fois aussi.
1: Je vous pose cette question parce que je me mets dans une mame, la maman amène ses deux petits. Il y a une petite sieste, il y a quelque chose qui est dans la structure. Il y en a un qui va vouloir aller dormir et pas l'autre. Ça peut poser une question à la personne qui est responsable, dire est-ce que je dois obligatoirement mettre l'autre à la sieste aussi s'il n'a pas envie? Donc, vous savez, ça peut être des choses aussi banales que ça, mais les gens ont besoin peut-être aussi d'un conseil.
0: Oui, vous avez bien fait de le noter, c'est-à-dire dans un duo, on imagine qu'ils ont besoin du même rythme, qu'ils ont besoin des mêmes choses au même moment, qu'ils ont les mêmes préoccupations affectives, cognitives, alors que pour le vivre et être assez attentive à ça, parce que je suis orthophoniste professionnellement, le développement du langage, par exemple, n'a pas été du tout le même pour mes jumelles. Et ça s'est très bien passé, il n'y a pas eu de difficultés qui nécessitaient une intervention, mais on sent bien que le cerveau, ce n'est pas le même. Et donc, ben, ils n'ont pas les mêmes besoins. Et s'il y a un qui fait la sieste à 13h et l'autre à 13h30, ça peut être embêtant pour le personnel ou pour les parents, mais ça nécessite d'être assez souple quand on le peut.
2: Au niveau de l'éducation, est-ce que la séparation ne se fait pas au moment du collège? Parce que pour la petite scolarité, souvent c'est la même école, si c'est dans une commune, la question ne se pose peut-être même pas. C'est à partir du collège où il y a plusieurs classes, il pourrait y avoir, justement les jumeaux pourraient être séparés, non?
0: Oui, alors dans les petites écoles, il y a aussi quand même des classes à double niveau. Mmh, donc d'accord. Quelquefois, ils font deux classes petit-moyen. Mmh. Et donc à ce moment-là, il peut y avoir une séparation active.
2: Okay.
0: Mais c'est vrai qu'au collège, et particulièrement avec les nouvelles réformes, comme on peut choisir des options et des classes de langue, etc., et puis en fonction des sports-études ou pas, là, la question se pose, mais bon, les enfants sont adolescents, ou en tout cas préadolescents, et ils sont capables de donner leur avis. C'est quand ils sont, pas autonomes encore et qu'ils n'ont pas de volonté propre, c'est aux parents de défendre leurs convictions. Il y a des parents qui veulent séparer leurs enfants, il y a des parents qui veulent les garder ensemble. Ça dépend vraiment des familles.
2: Je parle d'expérience parce que j'ai une sœur jumelle, donc je sais ce que c'est. Nous, on a fait notre scolarité jusqu'au bout ensemble.
1: Bien. Alors, est-ce qu'on a fait le tour des avantages que vous offrez en tant qu'association?
0: Pour le moment, oui.
1: Pour le moment. Mais je sais que vous avez des projets. Alors, avant de rentrer dans la journée nationale que vous allez faire ou que vous avez faite, on va écouter un peu de musique et on se retrouve après.
2: Eh bien, on poursuit votre choix. C'est Gaël Faye et Guillaume Poncelet qui chantent Chaloupette.

0: Alors, vous avez un événement qui est, je pense, annuel. C'est la journée de la nationale, au plan national, de la gémilité. Est-ce que vous vous regroupez sur le Périgord ou vous vous déplacez?
1: La journée nationale de la gémilité, elle est organisée à Paris.
0: D'accord.
1: Sur le week-end du 22 novembre. Elle comporte des conférences qui informent tous les adhérents qui veulent s'y rendre. Il faut être adhérent aux associations départementales pour s'y rendre. Et donc, l'année dernière, c'était sur le deuil périnatal, puisque dans les grossesses gémellaires, on peut aussi avoir des jumeaux au départ et ne plus les avoir à la naissance. Et comment on fait dans nos associations pour aider les familles dans cette phase de vie difficile. Cette année, ce sera davantage sur le parcours PMA, les techniques et puis les sources, pourquoi on fait un parcours PMA. Et puis la spécialité du parcours PMA avec la gémilité, puisque souvent, ça donne des naissances multiples. Donc, comment accompagner, nous, nos familles sur le terrain avec ces thèmes-là? Et donc, c'est très intéressant en tant que nous, bénévoles, pour avoir des informations et pour pouvoir vraiment répondre. Alors, quel que soit le thème et quelle que soit la situation de la famille, si on n'a pas les réponses, on peut toujours demander aux autres associations départementales parce que c'est un système de solidarité. Et puis, à la Fédération nationale qui nous aide en fonction de la demande pour accompagner les familles.
0: Il y a beaucoup d'associations?
1: Il y en a une soixantaine.
0: Ah oui.
1: Et ça fluctue en fonction de, des endormissements de certaines associations, malheureusement, par le manque de bénévoles ou le manque de subventions. Et puis, il y en a des nouvelles qui renaissent.
0: Dont la vôtre.
1: Exactement. On se réveille, on a de l'énergie.
0: C'est
1: bien. Faire des choses.
2: Vous l'avez réactivé depuis combien de temps?
1: Moi, je suis présidente depuis mars.
2: Ah oui, donc c'est vraiment tout récent.
1: C'est très récent, ça fait six mois. Et donc, on a remis en route notre réseau. On a créé aussi des profils sur les réseaux sociaux, Facebook et Instagram. On nous trouve à Jumeaux et Plus 24. Et puis après, les familles qui nous trouvent, c'est soit elles ont entendu à la maternité, on a mis des prospectus ou des posters, des affiches. Et puis après, ça va être dans le lieu d'habitation des bénévoles, où on peut mettre des flyers, et puis comme ça, le bouche à oreille fonctionne.
0: Dans les cabinets médicaux?
1: Dans les cabinets médicaux, éventuellement, les gynécologues, les services de pédiatrie. Et puis ensuite, ça va être sur Internet, on a un site, Fédération Jumeaux et Plus, ou alors les réseaux et le mail.
2: J'imagine quand on apprend qu'on attend des jumeaux, on va tout de suite voir sur Internet. J'attends des jumeaux.
1: Oui, Internet. Alors, le bienfait d'Internet, c'est que ça a créé beaucoup de forums et beaucoup d'espaces de discussion pour ses parents, mais ça reste le plus souvent virtuel. Donc, c'est là que l'association, post-Covid, on s'est rendu compte que le virtuel, c'était bien, mais que rien ne vaut une vraie rencontre. Il ne se passe pas la même chose. Parce qu'on voit les enfants, on interagit avec les enfants, on voit les parents avec les enfants. On crée un moment, on se donne le temps de ce moment-là. Et sur le virtuel, c'est de l'instantané, c'est pas forcément aussi riche.
0: Puis vous pouvez échanger avec les expériences que vous vivez dans la graduation de l'âge aussi. On ne reste pas qu'au nourrisson, puisqu'après on peut se rencontrer avec des enfants qui ont déjà grandi et des questions qui se posent et qui demandent un échange.
1: Oui, les questions changent en fonction de,
0: bien sûr,
1: de l'évolution de l'enfant.
0: On va quitter Paris, on va revenir à Périgueux. Quelles sont vos actualités locales?
1: Alors, récemment, le 21 septembre, donc il y a à peine un mois, on a fêté les 20 ans de l'association, donc on a recontacté tous nos adhérents depuis 20 ans. Et puis, on a informé aussi les familles qui sont concernées par Jumeaux ou Plus, et qui était curieuse peut-être de savoir ce qui s'y passe, comment on peut les aider, qu'est-ce que ça apporte. Et donc c'était une belle après-midi ensoleillée, alors que la semaine avait été très pluvieuse, donc on était ravis. On était 40 et dont 8 paires de jumeaux qui allaient de 16 mois à 20 ans. Il y avait la troisième famille adhérente de l'association, donc qui avait adhéré 20 ans. Et donc, on avait la chance d'avoir des jeunes adultes pour tracer cette histoire.
0: Et alors, moi, je vais vous demander, justement, puisque vous aviez des adultes, puisque vous avez 20 ans d'existence, est-ce que parmi les jumeaux, il y a des gens qui ont adhéré à votre association pour aider les autres?
1: Pour l'instant, on n'a pas de parents qui ont été jumeaux, qui ont eu des jumeaux.
0: Ah.
1: Donc, on n'a pas de deuxième génération d'adhérents pour le moment. Mais ça pourrait arriver et ils seraient bienvenus.
0: Oui, parce qu'ils ont leur vécu et ils peuvent aider les autres.
1: Oui, dans leur témoignage.
0: Dans leur témoignage.
1: Oui, tout à fait.
0: Bon, ça a développé.
1: Oui, venez si vous.
0: Encore à développer.
1: Si dans les projets, pardon, on a annoncé aussi une galette des rois. En janvier, on va se réunir.
0: Oui.
1: On donnera plus d'informations quand on aura une salle et une heure. Voilà, pour se rassembler à nouveau.
0: Voilà.
2: Il y aura deux fèves dans la galette.
1: On peut faire un clin d'œil de ce genre, c'est une bonne idée.
0: Et puisque vous avez des informations à faire passer, nous avons deux journalistes, donc ils peuvent vous interviewer quelque chose et vous pouvez expliquer, Christian, pour les informations spontanées comme
2: oui,
0: la galette.
2: Oui, absolument.
0: Vous téléphonez.
2: Si vous avez des événements ponctuels, on peut faire une interview pour en parler. Ça dure maximum 5-10 minutes et ça passe dans la matinale.
0: Dans la matinale.
1: Okay. Ben, merci. Ouais. Merci de votre invitation.
0: Il faut
1: merci.
0: User. On est là pour ça.
1: Des médias. Ben, merci
0: voilà.
1: beaucoup.
0: On va faire une pause musicale et puis après, on va donner tout ce qui est pratique, les coordonnées. Et puis, si vous avez d'autres petites informations à nous donner, on veut bien les prendre.
2: Très bien, ben on écoute le troisième morceau que vous avez choisi.

0: Alors, je reviens vers vous, parce que dans les actualités locales, j'aurais bien aimé vous spécifier que sur Ribérac, la médiathèque a des animations pour les bébés lecteurs, pour la musique. Et est-ce que dans vos projets, vous avez dans l'idée de recontacter ce pôle de rassemblement, puisque c'est les mamans qui viennent, c'est les mams, c'est aussi quelquefois les nounous, comme on appelle, et qui se réunissent là pendant une heure ou pour ces activités-là.
1: Oui, sur nos réseaux sociaux, on va étendre, pour l'instant, personnellement, j'ai des contacts dans les bibliothèques que je fréquente, mais on va étendre pour essayer d'offrir sur tout le territoire des possibilités de rencontres de parents, pas forcément que de parents de jumeaux, comme vous le dites, les médiathèques, les bibliothèques. C'est chouette de pouvoir rencontrer d'autres parents qui ont des enfants du même âge, singletons ou jumeaux ou triplés. Donc là, on a pour projet aussi de pouvoir diffuser des informations qui viennent de plus loin que de ma zone personnelle, donc sur le Ribéracois, le Bergeracois, la zone de Vert, un peu plus au nord du département aussi, le Sarladais.
0: Le Nontronais.
1: Voilà, on va se développer et en fonction du lieu de résidence de nos adhérents, proposer des choses qui les intéressent pour être au plus près de leurs préoccupations du quotidien.
0: Et lorsque vous rencontrez les parents, est-ce que vous leur demandez vraiment de quoi ils ont besoin et de quoi ils auraient envie de faire ?
1: Oui, l'accueil au téléphone, c'est Myriam qui le fait. Elle est très accueillante, elle est chaleureuse et elle donne beaucoup d'informations déjà au premier appel parce que c'est souvent l'inquiétude qui prédomine. Et en fonction des envies, c'est
0: oui,
1: ça.
0: Oui, des envies.
1: Qu'est-ce qu'ils ont envie ?
0: Parce que tout à l'heure, on disait, tiens, bon, ça fait un lieu où on peut poser nos enfants pour pouvoir aller faire les courses ou aller à une représentation, un concert l'après-midi avec les enfants, on peut pas y aller. Est-ce que vous avez en projet de monter une structure justement avec ce genre de choses où on peut déposer les enfants en confiance avec des gens qui ont un diplôme ou pas diplôme mais qui connaissent le pour pouvoir soulager? Ça fait partie d'un quelque chose que les gens pourraient vous demander.
1: Oui, c'est vrai, les parents, ils ont besoin de temps aussi sans leurs enfants, même s'ils les aiment de tout leur cœur. Mais on a besoin de respiration. Alors, ce qui existe dans les autres départements, c'est plutôt des permanences où les parents savent qu'à ce moment-là, il y a un bénévole de l'association qui est là, qui peut les accueillir et donc ils peuvent aussi rencontrer d'autres adhérents sur ce lieu. Par contre, ça va être compliqué en termes d'assurance, en termes de responsabilité, que ça soit notre structure à nous. Mais par contre, on peut se retrouver, donner des occasions, des événements. On va prévoir en 2026 une journée genre pique-nique, peut-être à la Gemaille ou peut-être dans un parc, dans ce but-là, qu'on puisse faire connaissance autrement et que ça nous rassemble.
0: Que par l'ordinateur, quelque chose de plus humain.
1: Exactement.
0: Parce que chacun a sa problématique, chacun est être et enfant étant unique, ça permet d'échanger quand même et il n'y a rien de mieux que la relation humaine pour répondre aux questions, parce qu'il y a un vécu.
1: Oui, et puis c'est vrai que mes jumelles, par exemple, c'est dur d'appréhender ce qui est normal pour elles. Ça n'est pas le cas de toutes les familles. Donc, quand on leur dit « vous êtes jumelles », il n'y a pas de grande sœur, de petite sœur. Ce n'est pas facile pour elles, parce que le schéma classique, c'est plutôt il y a un grand frère qui est en grande section et un petit frère qui est en petite section. Et donc, elles sont sœurs, mais il n'y a pas de grande sœur. Alors, c'est particulier, elle se trouve... non, c'est ma grande sœur parce qu'elle est plus grande. Oui, mais vous avez le même âge. Ce n'est pas la même définition de grande sœur pour les autres. Et donc, c'est important qu'elles aient des représentations d'autres familles avec des jumeaux, qu'elles voient de l'extérieur ce que c'est des jumeaux, leur interaction et leur spécificité pour qu'elles puissent aussi se l'approprier.
0: Et leur vécu.
1: Et leur vécu.
0: Ça, c'est important. Christian, qu'est-ce que vous voyez une question avant qu'on se quitte ?
2: Non, mais on peut encore faire une pause musicale si vous voulez.
0: Bon, et bien après, on donnera vos coordonnées, comment on peut vous joindre.
2: Parfait, on s'écoute le quatrième morceau. 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

0: Alors, le temps qui nous est imparti, on va d'abord vous remercier d'être venu jusque-là.
1: C'est un honneur, un plaisir de nous avoir invités.
0: On va vous demander de nous donner pour nos auditeurs vos coordonnées, comment ils peuvent vous joindre sur les réseaux sociaux, etc. Tout ce que vous avez comme info à donner. Puis on vous donne rendez-vous bien dans quelques temps quand vous aurez mis en place tous vos projets pour qu'on puisse faire un petit bilan.
1: Avec plaisir. Merci. Alors, on peut se retrouver, vous pouvez nous contacter par le mail, c'est jumeauxetplus24@gmail.com. Vous avez aussi les réseaux sociaux, Facebook et Instagram. Vous nous suivez en nous trouvant sur Jumeaux et Plus 24. Sinon, vous avez le site de la Fédération Nationale où vous pouvez trouver l'association départementale, c'est jumeauxetplus.fr ou .org. Et puis après, vous nous trouvez sur Internet ou sur les médias, puisqu'on a été assez actifs ces temps-ci. Donc voilà.
2: Alors, il faut juste préciser que l'adresse du site internet, c'est Jumeaux et Plus, effectivement, mais elle est tirée du 6 entre Jumeaux et Plus.
1: Merci.
0: Merci beaucoup.
1: Merci à vous.
0: Alors, à une prochaine fois.
1: Au plaisir. Merci de votre gentillesse.
0: Merci, Christian.
2: Bah, je vous en prie, avec plaisir. Et on termine en musique avec Zao de Sagazan, la symphonie des éclairs.

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2: Votre édition de la mi-journée sur Liberté FM pour parler dans un premier temps de Mimos. Le festival des arts du geste à Périgueux revient, mais un peu en avance cette année. Autre rendez-vous, Parage, c'est à Bourdeil, la programmation avec Laurence Salès dans ce journal. Et puis la météo, un avant-goût de l'été à partir d'aujourd'hui. Bonjour, Mimos est de retour pour la 43e fois en 44 années, seul le Covid ayant réussi à avoir sa peau en 2020. Et même si le Tour de France de passage le 11 juillet avec un départ à Périgueux l'oblige à avancer ses dates du 30 juin au 4 juillet, sa directrice Nathalie Hélin annonce la couleur, la fête promet d'être belle. Première étape le mardi 30 juin de 10h à 18h place Montaigne où les travaux de réfection en vue d'un stationnement voué à redevenir payant, s'estomperont pour laisser place à la construction d'un clocher de la cathédrale Saint-Front, mais en carton. Et oui, pas moins de 1500 boîtes vont être assemblées pour un édifice annoncé à 25 mètres de hauteur et un poids affichant plus d'une tonne et demie. L'ouverture est toujours emblématique puisqu'elle donne évidemment festival. Et puis ensuite, elle restera, cette œuvre unique et temporaire, jusqu'à sa destruction le jeudi 2 juillet à 18h en guise d'avant-dernière étape. Alors entre-temps, pour franchir la ligne d'arrivée le 4 juillet, Mimos proposera son lot de spectacles in et off avec 30 compagnies pour près de 150 représentations annoncées. En attendant de rentrer plus finement dans une programmation, quelques temps forts, le musicien Étienne Jomet, que les jeunes de la génération Z connaissent depuis son duo Zombie Zombie formé avec Cosmic Neyman, se produira le soir de l'ouverture, une fois le clocher achevé. Et puis, autre rendez-vous au Jardin de la Visitation, où la compagnie espagnole Origa se produira jusqu'au 3 juillet avec l'histoire d'Anki sous un petit chapiteau. Il y aura également Univers au Sans Réserve, toujours avec une touche ibérique pour un spectacle immersif de la troupe Angruna Théâtre, ouvert dès l'âge de 6 mois, de très jeunes spectateurs qui pourront circuler comme bon leur semble dans une sorte de crèche artistique. Bref, Mimos reste un rendez-vous créatif avec l'enjeu de le faire rayonner en proposant des rendez-vous qui étonnent et qui désarçonnent, promet Nathalie Hélin, pour qui cet incontournable du calendrier de Périgueux demeure une très belle preuve de résistance et de résilience. Toutes les informations et possibilités de réservation, odyssée-du-6-périgueux.fr.
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2: Écoutons Laurence Salès, elle est chargée de projet de culture occitane à l'Agence culturelle départementale à l'occasion de la nouvelle édition de Parage. C'est ce samedi à Bourdeil.
3: Parage, Bourdeil, le 23 mai, une programmation tout au long de la journée. À partir de quelle heure? Présentez-nous les artistes qui vont se produire, les personnalités qui seront là, parce qu'il y a aussi des conférences.
4: Oui, donc le programme débutera à partir de 14h30, donc par une conférence avec Michael Astinta. Donc Michael Astinta, c'est la spécialiste de tous les termes occitans. Et notamment, elle va nous faire une conférence sur Parage et Villania. Donc le Parage, c'est le respect de l'autre dans toutes ses différences. Et Villania, c'est le contraire. Et montrer que ces deux notions sont vraiment d'actualité et accentuées sur la notion du Parage. Le respect de l'autre dans toutes ses différences, la bienveillance. Après, on s'en suivra donc avec un concert qui s'appelle donc Un troubadour en Orient avec un artiste périgordin, Sylvain Roux, accompagné d'un joueur de wood. Donc là, ça met en corrélation la musique occitane et la musique orientale avec le maître du wood qui s'appelle Arev Nedi. Donc c'est vraiment une belle programmation, une belle proposition pardon, artistique sur l'Occitanie et le Moyen-Orient. Par la suite, il s'en découlera donc un concert avec la restitution des élèves qui ont eu des ateliers avec Maud Gloria Herrera qui s'appelle Territoire révélé. Donc c'est une musique sans partition, sans, c'est une musique chantée, sans partition, mais qui révèle une espèce de sensualité et qui plonge vraiment les habitants et les enfants dans qu'est-ce que mon territoire. Voilà, qu'est-ce que je dois connaître de mon territoire pour m'y sentir bien. En fait, c'est le concept aussi de l'habitabilité, donc voilà. Par la suite, nous aurons aussi une grosse présence des associations départementales sur ce barrage avec notamment la présentation des instruments et des musiques par les Inzonaires, donc une association de Périgueux. Et il y aura également la prestation d'une chorale de l'Union Système Camille-Chalonneau qui se trouve dans le nord du département. Donc ils auront une carte blanche de 50 minutes pour nous présenter un petit peu ce qu'ils font tout au long de l'année. Après, donc, à partir de 18h, ça sera donc aux promenades. Et là, la soirée va pouvoir commencer avec la fanfare du conservatoire à rayonnement départemental. Et notamment avec l'antenne du Périgord Vert, avec leur toute nouvelle fanfare qui s'appelle Vent Debout, qui nous présenteront donc leur premier morceau et leur première prestation publique. Donc c'est aussi un moment fort pour ça. Après, il y aura donc un bal avec Giatto Cello. Donc Giatto Cello, c'est un duo... violoncelle, accordéon diatonique, donc c'est un groupe qui nous vient de Paris. C'est de la musique à danser. Ils seront accompagnés par l'association Dansons l'Europe, qui donc c'est une association de Sarriac qui, comme le dit, enseigne les danses de l'Europe et les danses du monde plus particulièrement. Et ils seront là pour nous amener et nous montrer les premiers pas pour pouvoir participer au bal, et que tout le monde puisse participer. Donc après, il s'en suivra une performance déambulatoire dansée. Alors moi, j'aime bien dire danser et cornemuser, ça ne se dit pas, mais c'est un verbe que je viens d'inventer. Donc ça s'appelle Daou. Donc c'est Daou en breton, ça veut dire deux. Donc c'est Alban Richard, c'est un chorégraphe. Et Ron Keravec, qui est donc un joueur de cornemuse. En fait, tous deux s'amusent sur l'inspiration, l'expiration, sur ce que le souffle retenu et expulsé peut provoquer aussi bien chez un danseur que chez un musicien. Donc voilà, c'est vraiment le travail du souffle et de la respiration. C'est en quelque sorte un rituel. Donc oui, j'assimile ça, moi, un rituel païen. Donc voilà. Après, la culture occitane, comme on l'a dit, c'est une culture qui est vivante, qui est mouvante, mais qui, et qui est ouverte sur les cultures du monde. On la considère vraiment comme une culture du monde, et pour cela, que Karaj invite d'autres cultures, et cette année, c'est la culture de l'Atlas. Donc l'Atlas, c'est les montagnes de l'Atlas, c'est Maroc, Tunisie, Algérie. Enfin, je n'ai pas gagné dans le bon ordre, mais donc on va célébrer cette culture-là en commençant avec en première partie Super Parquet. Donc Super Parquet, c'est un trio, pas de l'Atlas, mais des montagnes de chez nous d'Auvergne, hein, qui on dit de ce groupe qu'ils jouent de la musique psychédélique. Vraiment, c'est à la limite des rêves techno, hein, il faut le dire, sur des rythmes et des musiques style bourré, ils arrivent à entraîner les gens dans une espèce de transe. On dit d'eux qu'ils ne s'interdisent rien et qu'ils s'autorisent tout. Mais voilà, donc c'est un moment fort aussi. Je pense que le public peut découvrir cette proposition avec... Alors, au début, ça peut paraître un peu particulier, mais on s'y met, on s'y adapte et on rentre dedans. Et comme voilà, c'est une espèce de transe. Je ne sais pas si je vais vous donner envie, mais en tout cas, moi, j'ai véritablement envie de voir tout ça. Il s'en suivra après le concert de Zar Electric. Donc, Zar Electric avec leur nouvel album qui vient de sortir, qui s'appelle Safar. Donc, Safar, ça veut dire le désert, le vide. Voilà. C'est un voyage pour moi, quand je les écoute, c'est vraiment un voyage intérieur, une exploration, une ouverture sur le monde. Donc c'est vraiment, ils s'inspirent de la musique guana. Donc la musique guana, c'est de la musique de guérison, en fait, c'est des rituels de musique d'introspection et de guérison. Et ils vont en faire un set électro. Donc c'est toujours aussi ce fil des musiques, une forte volonté de trans collective, mais toujours avec une musique centrée sur la trans et la guérison. C'est aussi ça pour moi aussi, ce fil rouge aussi dans Parap, c'est qu'il y a vraiment l'esprit de trans, d'amener à une réflexion collective, pour penser à des choses différentes et pour essayer de voir le meilleur en fait. Hein. Et nous terminerons avec le concert donc de Sofiane Ben Youssef. donc le producteur Amar 808, qui va lui nous faire du dancefloor maghrébin. Donc sur des musiques électro, il y aura des musiques traditionnelles du Maghreb. Je pense que vraiment on terminera cette soirée en beauté avec cet artiste-là.
2: Voilà pour ces quelques mots de Laurent Salès que vous pouvez retrouver en podcast sur libertéfm.fr et toute la programmation également sur le site internet de l'Agence culturelle départementale.
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2: Il fera beau sur Paradj samedi à Bourdeil, comme partout d'ailleurs, hein, puisque la chaleur se confirme à partir d'aujourd'hui. 27 à Mirc d'Oberoche, 28 à Sigoulès, c'est l'été, 30 degrés demain avec du soleil, 32 pour samedi, voire même un pic à 34 degrés possiblement dimanche et lundi.
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2: Merci d'avoir suivi ce journal. On se retrouve à 19h pour la prochaine édition. Bon appétit.

0: Bonjour, une petite sélection télé pour votre soirée du jeudi 21 mai sur TF1, AKA, film avec Alban Lenoir. Adam Franco est un agent infiltré effectuant le sale boulot partout où il est nécessaire. Sa nouvelle mission, intégrer une organisation mafieuse pour déjouer un attentat terroriste à Paris. Sur France 4, Omar Lafraise, film avec Reda Kateb et Benoît Magimel. Omar, plus connu sous le nom d'Omar Lafraise, est un bandit à l'ancienne. Contraint à la cavale en Algérie, il vit de petites magouilles, accompagné de son acolyte Roger. Sur TMC, Tellement Proche, film réalisé par Eric Toledano et Olivier Nakache. Sur France 3, Cassandre, série. Sur M6, Le Maillon Faible, spécial traître, divertissement présenté par Olivier Mine. Après avoir manipulé, bluffé et trahi dans les couloirs d'un château, des célébrités qui ont participé à l'émission Les Traites s'affrontent dans Le Maillon Faible. Sur W9, il y a que la vérité qui compte, divertissement. Et puis sur France 2, Envoyé Spécial, magazine présenté par Élise Lucet. Très belle soirée télé à tous.
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2: Les affreux Jojo, bonjour.
3: Bonjour.
4: Bonjour.
3: Bonjour.
2: Bonjour. Alors aujourd'hui, hormis Laetitia Yop, hormis Eric Thomas, hormis Raymond et hormis moi-même, nous aurons aussi Patrick qui a un gîte, il me semble. Une chambre d'hôte, c'est ça, si mes souvenirs sont bons.
3: Ouais. Avec là, il était un peu fatigué parce que c'était un gîte où il s'agite énormément, justement.
1: Avec un gîte où on peut dormir.
2: Avec piscine, jacuzzi, des filles, enfin, il y a des trucs, c'est super.
3: Mais... Enfin, jacuzzi, il a réservé, mais il y a eu que son fils qui est venu, Michel. Michel Ouzi, qui a réservé pour le week-end.
2: Ouais, et Jacques, non.
1: Non, Jacques, il y a, non, il y a une hôte dans le gîte, chambre d'hôte.
2: Voilà. Très bien. Donc Patrick va nous raconter. Alors apparemment, c'est... alors on va se dédouaner directement. Hein.
1: Ouais, ouais.
2: Patrick donc a un gîte du côté de Sancerre.
5: Ça s'appelle Charme ouais. et Délicatesse.
2: Charme et Délicatesse.
5: C'est un endroit où
2: donc,
5: il y a
2: pas lui
5: du
2: qui a trouvé
5: charme.
2: Le... C'est... Oui, mais c'est pas lui qui a trouvé le nom. Hein.
1: Mais il va raconter les histoires. Parce alors, comme ces histoires. Comme ces histoires, elles sont un peu des fois limites.
2: Voilà.
1: Chaque fois qu'il dira une bêtise, nous on dira son adresse.
2: Non, voilà.
3: Non, ou alors je fais la trompette aussi.
2: Et puis, faut bien préciser que Patrick est un invité qui ne fait pas partie des infos Jojo, que ouais. toutes les plaintes qui pourront être déposées, faut aller
5: oui,
2: directement. À les envoyer au gîte.
1: Au gîte,
2: Charme et
5: voilà.
2: voilà.
3: Charme et Délicatesse.
2: Donc voilà.
1: 18300 Garde-Fort.
2: Voilà.
1: Voilà.
2: Pour être
1: voilà.
2: précis
1: pour l'adresse.
2: Voilà. Oui. Pour envoyer huissier, tout, il a un bon fusil. Allez, ouais. la blague à Raymond.
1: Allez, mais si tu veux.
6: Alors, c'est un mec, un ancien militaire, qui se présente pour un poste dans les services de renseignement et pour être dans le contre-espionnage. Alors, il est reçu par le sergent recruteur et le recruteur lui dit, bon, très bien, vous avez quand même un passé de combattant, nageur de combat, etc. Vous avez fait les commandos, vous avez fait... C'est super. Donc, vous allez peut-être être rentré dans nos rangs. Il dit, mais on avait demandé un maître chien, est-ce que vous avez un compagnon animal qui vous a... il dit, oui, j'ai mon chien qui est là. Rex, viens ici. Alors, Rex arrive, tout ça, il dit, et votre chien, il est dressé pour... Vous allez voir, et il lui dit Rex, pistolet. Hop, il saute sur le mec, il lui prend son pistolet, Rex. Il dit, mais c'est super, c'est un chien de combat, c'est super. Et vous-même, est-ce que vous, parce que espion, est-ce que vous parlez plusieurs langues? Il dit, je parle anglais, italien, allemand. Ah d'accord, oui. Et votre chien, pas de problème, il va voir le chien, et puis il lui parle à l'oreille, il dit, Rex, viens ici, dis bonjour dans une autre langue. Et le chien, il fait miaou.
3: Ah, oh, elle est mignonne.
2: Ah, j'aime bien.
1: Voilà, merveilleux.
3: Elle est mignonne.
1: C'est une histoire chat et chien, quoi.
2: Tiens, bah, Patrick, t'as une histoire?
1: Oui, bien sûr.
2: Alors, s'en débarrasser comme ça.
1: Bonjour les petits loups, bonjour les auditrices, les auditeurs. D'abord, je voudrais réagir un petit peu parce que je me suis fait tenser l'autre fois parce que j'ai utilisé un verbe qui commence par en. Vous voyez ce que je veux dire? L'action, c'est en fait de. Bon, il faut le dire, hein, c'est rentrer doucement ou pas doucement dans un anus. Voilà. D'accord?
3: J'ai
1: utilisé ce verbe. Donc,
3: c'est emballer.
1: Bon, excusez-moi, bon, j'aurais dû dire sodomiser. Bon, voilà. Mais on dit bien reculer pour mieux sauter.
3: Proctoliser.
1: Vous voyez? Reculer pour mieux sauter. Donc c'est quand même. Ou sauter comme un lapin. Et là, je constate aujourd'hui, vous l'écouterez, chers auditeurs, dans les émissions précédentes, il y a eu quand même quelques écarts de langage que j'ai constatés. Voilà. Alors, par rapport à ça, j'ai une petite histoire, toujours un peu dans le même secteur. Vous voyez ? C'est un chef d'entreprise, il dit à son commercial, je t'emmène au Japon et on part 3-4 jours, bel hôtel, tout ça impeccable et tout, tu prends tes affaires de golf, je t'expliquerai dans l'avion. Alors il dit, d'accord, super patron, il dit, je t'offre ça, impeccable. Ils partent dans l'avion, il dit, patron, vous pouvez me raconter un peu ma mission et tout. Ah ben, il dit, elle est très simple, tu joues au golf avec le client, on a un gros contrat qui se présente et tu perds tout le temps. Ah ben, il dit, super bien. D'accord, et puis il dit, pour te faire plaisir, te récompenser de tes performances commerciales, je t'ai prévu une geisha pour toute la nuit, bon. Donc il passe la nuit avec la geisha, bon alors là, j'ose plus rien dire maintenant. Voilà. Et donc, bon, ça se passe bien. Ça se passe très bien. Et là, la geisha, toute la nuit, Akatoko. Oh, bon, le lendemain, le patron dit alors, c'est bien passé la nuit et tout. Ah ben, il est impeccable, génial. Elle était heureuse. Hein. Akatoko, toute la nuit. Il me dit, à mon avis, ça doit dire, c'est super. Ah oh, ben, il dit, écoute, je suis content pour toi. C'est bien. Bon, le lendemain, ils font la partie de golf avec le client et tout.
3: On sent pas venir le truc.
1: Il perd et tout. À un moment donné, le client, birdie, magnifique et tout. Et le client, il regarde le commercial, il est fier, il est content et tout. Le commercial, il dit, il y a le contrat qui arrive, bon Dieu. Oh, il dit, ah, Katoko. Il dit, comment ça, pas le bon trou?
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2: Alors, sur le net, alors les hommes préhistoriques,
3: oui.
2: Ils faisaient de l'exercice tous les jours. Ils mangeaient bio, sans gluten. Ils respiraient aucune pollution. Et ils mouraient à 30 ans. Hein? Bon, ben, apéro. Allez, hop.
3: C'est vrai. C'est tellement
2: vrai. Eh oui. Je viens de voir Miss France 2019, là, à la télé. Mais bon, franchement... À part 15 cm de plus, des jambes vertigineuses, une taille de guêpe, un sourire ravageur, une poitrine parfaite, une chevelure flamboyante et des yeux de biche, je vois pas ce qu'elle a de mieux que moi. Ne jouez pas avec le cœur d'un homme, il n'en a qu'un. Jouez plutôt avec ses couilles.
4: Il avait rayé Patrick, celle-là.
2: Je fais jamais deux fois la même erreur.
4: Jamais je n'oserais ça.
2: En général, je la fais trois ou quatre fois pour voir si vraiment c'est sûr que c'est une histoire de merde. Préfère. Danser fait maigrir.
3: Oui.
2: L'apéro fait danser. Donc, l'apéro fait maigrir.
4: Ça s'appelle le bon sens.
5: Un syllogisme.
2: Voilà, alors pour le harcèlement, il y en a qui ont trouvé des combines pour le harcèlement. Le mec, il fait « J'ai perdu ma peluche, je peux dormir avec toi ?» Chérie, il est où le bébé ? Ben, il est dans son lit. Non, dans son lit, il y a un poulet. Oh putain, éteins le four.
3: Ah oh. Oh, oui, oh. Oh. C'est les sales blagues de Dupontel. Ouais.
2: La plupart des femmes sont bi. La difficulté maintenant, c'est de savoir si c'est sexuel ou polaire.
3: Pas mal.
2: J'hésite entre me débarrasser de mes kilos ou des cons. Bon, finalement, mes kilos me dérangent pas tant que ça. Au lit, je suis une vraie bête. Du genre, quoi là, je peux dormir 22 heures d'affilée. J'ai des cours. Alors, c'est à 300 mètres à vol d'oiseau. Mais oui, d'ailleurs, il fait, mais où est-ce que t'as vu que j'avais des plumes, connard?
3: Mais c'est quoi, ça?
2: Mais c'est où, la basilique, machin? C'est à 300 mètres à vol d'oiseau. Il dit, où t'as vu que j'avais des plumes? J'adore les gens qui disent, embrasser, ce n'est pas tromper. Il m'amène dans ta gueule, c'est pas giflé? La gentillesse mène à l'orgasme, car plus t'es gentil, plus tu te fais baiser.
3: Oui.
5: Oui.
4: Voilà. Très philosophique.
3: Oui, il faut le trouver, l'orgasme.
4: Il faut le trouver, ça.
2: Et pour finir, une fake news, le Père Noël vous ment. Les enfants, ça n'existe pas. Ah. Voilà. C'est comme ça.
5: J'aime bien. C'est très beau, ça.
2: C'est poétique,
3: ouais.
2: Hein.
3: Ouais.
2: Ben oui, c'est comme ça.
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2: Ah, mon petit Eric.
6: Bonjour.
2: Je sais que tu vas nous apprendre quelque chose aujourd'hui.
6: Oh non, je suis Madame Boudemou.
2: Madame Boudemou.
6: Ça fait longtemps que vous m'avez pas
5: vu. Oui, ça fait un moment, oui. Madame Boudemou, comment vous allez?
6: Oh, mais ça va très bien, vous savez, je vous ai entendu chanter, j'adore. Hein.
5: Merci. Merci, vous êtes bien la seule, Madame Boudemou, oui. Avec Patrick.
6: Oh Raymond, plus vous vieillissez, plus vous êtes beau. Je vous adore.
4: Je vous connais pas, Madame.
6: Oh, ben vous allez me connaître, vous êtes un bel homme, vous. Oh, vous êtes un bel homme.
4: Ça fait plaisir.
6: Oh là là, enfin, j'ai pas trop le moral, vous savez. Je porte ma croix, regardez mes jambes. Ce matin, je me promenais et des jeunes gens qui faisaient du skateboard me disaient en passant, madame, vous avez deux mortadelles qui pendent de votre impair. Oh. Vous rendez compte, je sais que j'ai des jambes qui pourraient servir de design pour les nouveaux poteaux téléphoniques, mais quand même. Hein. Oh, j'avoue que ça me fait un coup. Hein. Oh, oui. Moi qui étais aussi désirable, on me surnommait ou chat qui pète, taille de guêpe qui aime la piqûre. C'est pour vous dire, comme j'étais fine, c'est bien ça, mais ma mensuration c'était 90, 40, 70. Ça fait rêver, hein. Marco, aujourd'hui c'est toujours pareil. 90, 40, 70. et l'autre jambe pareil, enfin. Oh là là là là là là, il y a qu'au sport d'hiver où je passe inaperçu. On croit que je porte des moon boots, enfin. Enfin, comme dit Madame Boissemin, ma partenaire de Guronzan, mollet gonflé n'empêche pas de prendre son pied, enfin. Oh, écoutez, tiens, parlant de ça, ce week-end avec le... Parce que je vous ai écouté, mademoiselle Laetitia, ce week-end avec le groupe des Joyeuses Ménopausées, nous donnons un spectacle à la salle des fêtes de Sancerre. Et alors, nous avons écrit une chanson, je vais me permettre de vous la chanter, parce que c'est une chanson, nous avons pris sur l'air un air connu, mais j'adore, c'est moi qui écris les paroles.
4: On a chanté.
6: Oui, alors j'ai la voix qui change quand je chante.
5: Ah oui, mais je muais.
6: J'ai une espèce de mue, car j'adore imiter Luis Mariano. Oui. Et je réussis à l'imiter à la perfection, parce que c'est aussi mon truc. Vous avez remarqué que j'ai un peu de moustache. Donc,
4: On a chanté les jouvencelles, à les fripons ceinturons. On a chanté les tourterons qui vont au boulot avec leur chapeau. On oublie tout. À faire la moue sur le capot. On devient fou quand ils nous lâchent les rouleaux. Libido, libido, sous la coulotte qui chante. Ah ça c'est sûr, c'est bon. Ah ça c'est sûr, c'est con. Sur le capot. Libido, libido, sous la coulotte qui chante.
6: Voilà, ça m'a fait du bien. Bon, j'avais envie de chanter, ça m'a fait plaisir. Ça vous a plu, monsieur Raymond ?
1: Et bien sûr, oui, avec plaisir. C'était une autre.
4: Ah, moi qui ne vous connaissais pas, je suis sous le charme.
6: Ben, je vous remercie beaucoup. Bon, ben, écoutez, je vais retourner parce que là, je dois jouer à Scrabble avec madame Boissemin en buvant un petit Ricard, sans eau surtout. Surtout sans eau. Moi, l'eau, ça me fait du mal. J'ai un de mes amis, par exemple, il ne peut pas prendre de Doliprane, ça le rend malade. Ben, moi, c'est l'eau. L'eau dans le Ricard. Ah oui. Moi, voilà. Au revoir, monsieur. Madame, au revoir.
2: Au revoir, madame Boudemou. Elle est mimi, madame Boudemou.
5: Attention, elle va claquer la porte.
2: Machine à café. Dans un jeu de cartes traditionnel, parmi les quatre rois, seul le roi de carreau est représenté de profil.
5: Ah, pourquoi ?
2: Je sais pas.
3: Parce qu'il est égyptien.
5: J'adore, moi, Raymond.
2: Il n'y a qu'une face.
5: Jérôme.
2: C'est tout.
5: Voilà.
2: Mais il n'y avait pas d'explication.
5: Ah d'accord.
7: Oui, mais voilà. Fait, apparemment personne ne savait ça, disons. Ben, on a tous joué aux cartes et. Non.
2: J'ai remarqué.
7: Jamais remarqué.
5: C'est le roi de quoi ?
2: Le roi de carreau.
5: Il est sur le carreau.
2: Peut-être. Ou il avait un mauvais profil. Peut-être aussi. Peut-être qu'il était borné.
3: Ouais, ou qu'il avait un gros bouton.
7: Non, il y a sûrement une signification, mais.
2: Il y a une signification, peut-être, oui. Il n'existe aucun aliment naturellement bleu.
3: Sauf les schtroumpfs.
5: Il y a des cèpes. Nous, on a ramassé des cèpes, on les a mis dans l'eau, ils sont devenus bleus.
7: Ouais. Et ça va ?
2: Non, mais pas toi. Non, pas tout bleu, Laetitia, juste le dessous.
4: Les lunettes d'Eric, il y a du bleu.
2: Il y a du bleu. Dans le poitou, ils appellent ça
3: les manger.
2: Ils appellent ça des bleus. Si, ça se mange. C'est des cèpes de pain, tout ça.
3: Oui, mais c'est pas bon, ça me dit.
5: Ça faisait
3: pas
7: bon.
2: Ah, tu veux dire entre le cèpe, la girole et le cèpe de pain ? Oui, ça c'est.
3: Non, c'est pas bon, le cèpe.
2: C'est pas bon, c'est pas bon.
4: Non, mais la girole, c'est bon.
3: La girole, c'est bon.
5: Au 18e.
2: Au 18e siècle. Lors de jeux d'argent en Angleterre, il y avait un employé dont la seule tâche était d'avaler les dés s'il y avait une descente de police.
7: Ah oui, parce que c'était interdit. Ouais.
2: Parce que c'était interdit.
5: Super.
3: Et le lendemain, tout le monde se réussit aux toilettes pour savoir le résultat.
2: 8 ! J'ai gagné !
3: J'avais mis 8 à l'époque. Eh ben oui.
7: Double 6, retire.
2: Bon, donc Raval, fou. T'es sûr, non ? Bon. L'urine de chat brille sous une lampe ultraviolet.
5: C'est
3: vachement intéressant parce qu'on le fait souvent. Mais... Moi, dès que j'ai un chat, je prends une truc ultraviolet, c'est très important.
2: Ça brille.
3: Ça brille. Et pourquoi ?
2: Eh bien, parce que.
3: Donc, il est radioactif un peu.
2: Je ne sais pas.
3: Mais le chat est extraterrestre, de toute façon, il faut être clair.
4: Je vais vous raconter une histoire avec l'urine tout à l'heure.
2: Ah, d'accord. Les amis,
5: je ne vais pas le faire maintenant que c'est raccord, non ?
2: C'est pourquoi ?
5: Non. Et parce qu'on aura.
2: Mais vas-y.
3: Vas-y, c'est quoi alors l'histoire ?
4: Pas le perturber. Là.
3: Vas-y, c'est quoi ?
4: C'est un vigneron qui cherche un œnologue, bon, de qualité, un vigneron de qualité. Hein. Et puis il y a un gars qui se présente, un SDF, en haillon, tout ça, avec un bâton, un truc de merde, une chaussure dégueulasse, toute ouverte et tout. Il dit bonjour, et ben, il dit vous venez pourquoi vous ? Ben, il dit je viens pour le poste d'œnologue. Il dit ah bon ? Ah oui. Bah, il dit, écoutez, je vais vous faire goûter 2-3 vins, on va voir. Je fais goûter un premier rouge. Le gars goûte. il recrache, tranquille. Il dit, ben ça, Gevrey-Chambertin, 1995. Ah, il dit, oui, impeccable. Il dit, je vous en fais goûter un autre. Ah, ben il dit, là, alors là, on peut pas se tromper, c'est la famille Coudert, c'est un Pauillac, 2002. Il dit, je vais vous donner un blanc. Je fais goûter le blanc, c'est un Chablis, 71, la famille Condrac, là-bas. On dit donc. Alors le gars il est un peu emmerdé, il dit on est obligé de le recruter, mais putain, t'as vu la gueule qu'il a et tout. Il appelle sa femme, il lui dit toi qui es enceinte, tiens je te donne une bouteille, tu vas aller pisser dehors dans la bouteille, puis on va lui faire goûter, on va bien voir. Bon, pourquoi vous. Ah, c'est un bateau qui part du port. Un bateau part du port. Alors donc il ramène ça, hop, il y met dans le verre et tout, le gars il goûte, il dit oulala. Oh, il dit, c'est un peu chargé, ça, quand même. Ah, bah, il dit, là, il n'y a pas de secret pour moi. Hein. Enceinte de 4 mois, et si tu continues à m'emmerder, je vais te donner le nom du père.
3: Super.
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2: Ah, t'as une question. Attends, peut-être pas.
3: Les si. Années où j'étais dans le parc.
2: Non, on va le garder pour la fin, ça. Il est arrivé quelque chose d'insolite à Hiro Onoda. Onoda, pardon.
3: Un japonais?
2: Oui.
3: Oui.
2: Absent.
4: Il a les yeux pas bridés.
2: C'est récent. Qu'est-ce qui lui est
3: arrivé ? C'est récent.
2: Je vous donne l'année, c'est en 74.
3: Et c'est exceptionnel ce qui lui est arrivé.
2: Oh, ouais.
3: C'est une femme ?
2: Non, c'est non.
3: Est-ce que c'est par exemple une chute vertigineuse et il s'en sort indemne ?
2: Non. Non, il est non.
3: Est-ce qu'il a rencontré Lynn Renault?
7: Est-ce que c'est physique?
4: Il est resté toute sa vie dans un parc.
2: Non, c'est pas l'exercice possible, physique. Ça. Il lui est arrivé, mais malgré lui, quoi, en fait. Il lui est arrivé un truc malgré lui. Et ça se passe sur l'île de Lubang. Lubang. Oui, Lubang.
4: Ça nous aide.
2: Non.
3: Mais dès le moment où on dit l'île de Lubang, on dit ah bah oui.
4: Oui, bien sûr.
3: Sur l'île de Lubang, on connaît, oui. Ah oui. Je crois savoir. Si c'est ça, c'est extraordinaire. Il avait été laissé pendant la guerre sur cette île-là. Il a été oublié. Et c'est dans les années 70 qu'on s'est rendu compte que ce guerrier japonais se croyait toujours en guerre. Et ils sont arrivés, j'avais vu le reportage, ils sont arrivés avec un bateau et de la famille. Ils avaient commencé à mettre des photos sous plastique qu'ils ont disséminées à travers la jungle pour qu'ils puissent repérer. Et quand il est arrivé, il lui restait plus, je me rappelle toujours, la casquette et son fusil. Est-ce que c'est ça?
2: C'est ça.
3: Ouais, c'est extraordinaire ce reportage.
2: C'est ça, ils l'ont retrouvé. Donc, il savait toujours pas, en fait. Il avait
3: qu'il était toujours en guerre.
2: Voilà, il avait mis sur cette île-là pour prévenir en sentinelle.
3: Oui.
2: Et en fait, la guerre est terminée, il a un peu oublié.
3: Oui.
2: Et du coup, ils sont venus le chercher en 74.
3: Oui.
2: Et ça faisait juste que 29 ans que la guerre était finie, quoi, parce que c'était pour la Seconde Guerre mondiale.
3: Et c'est extraordinaire parce que ce reportage, ils l'ont ramené à Tokyo. Et ça a été un choc absolument faramineux pour lui. Quoi. Il était complètement perdu. Il arrivait avec un pagne. Ah, c'était extraordinaire.
4: Il riait jaune.
7: C'est l'histoire, ça se passe pareil sur une île, il y a un mec qui est là sur une île et puis il y a un paquebot qui croise au large et qui l'a arrêté.
4: Un paquebot quoi, un paquebot.
7: Il y a un paquebot qui croise au large et il y a le commandant ou l'amiral qui est sur le pont avec son second. Et sur l'île, il y a un mec qui fait des grands gestes, qui met un feu, il jette des fusils, il jette des sièges en l'air et tout. Et il y a le second de l'amiral, il dit regardez là-bas, il y a un naufragé là-bas, il faut faire quelque chose. Il y a un mec qui nous fait des grands signes, l'autre il fait non. Tous les ans, on passe, tous les ans, il nous fait coucou.
3: Non, mais quoi, ce que j'ai adoré, c'est qu'il bazarde les singes. Ça, c'est quand même énorme. Ah, ça
2: il sait plus quoi faire, tu vois. Il bazarde les singes. Je vais jeter les singes en l'air, on ne sait jamais. Mais,
4: il s'est bien intégré, le gars. Bien intégré, c'est bien.
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2: Allez, on va finir l'émission avec toujours les années 60, 25 février 1964. C'est du sport.
7: C'est des Jeux Olympiques.
2: C'est de la bagarre.
7: La bagarre, une dispute.
4: Ah, non, c'est de la boxe. C'est Tyson contre.
2: En 1964.
4: Oui,
7: c'est Tyson. Pas, c'est pas Tyson.
2: En 1964, Patrick.
7: Il était pas né.
4: Non, moi j'étais pas né, j'étais même pas dans le parc.
7: Ouais.
3: Mohamed Ali.
2: Oui. Alias Cassius Clay,
3: ouais. Frazier.
2: Qui devient
3: Mohamed Ali.
2: Qui devient champion du monde des poids lourds.
3: Ah oui.
2: En 64, à Miami, contre Sonny Liston. Ouais. Et oui.
4: J'étais pas loin. Hein.
2: Non. Mars 64, une chanson d'un chanteur.
7: Français.
2: Normal, quoi.
7: Français.
3: Elvis Presley.
2: Français d'origine, quoi, tu vois. Enfin, d'origine sudiste.
3: Quoi?
2: Il y a un jingle qui fait passer pas lui, tu vois?
5: Ah, Enrico Macias!
2: Enrico mars 64, qui chante?
13: Les gens du Nord. Qu'elles sont jolies, les filles de mon pays!
2: Les filles de mon pays!
13: Enrico, si nous entends, on te salue!
4: Enrico!
2: Et comme ça leur a donné des idées, en avril 64, un groupe mondialement connu qui sort son premier album. Ils sont 5.
5: Les premiers boys band.
4: Les Beatles.
3: Ah, les Jackson 5.
2: Non.
3: Les Bee Gees. Ah non, ils étaient 3.
2: Non, 5. Dont un avec
3: les Rolling Stones.
2: Dont un avec une bouche, tu vois.
3: Rolling Stones.
2: Les Rolling Stones qui sortent leur premier album en avril 64.
5: Mais je vois pas le rapport avec Enrico Macias.
3: Mais ils avaient la même bouche.
2: Parce qu'en mars 64, il sort sa chanson Les filles de mon pays. Et en avril, il a été. C'est les Stones qui sortent leur premier album. Comme quoi, Enrico Macias
3: influence énormément le rock.
5: Ah oui,
2: a influencé le rock and roll. Quoi.
5: Ça, tu vois, jamais.
4: Mais Enrico Macias, il faisait partie des Rolling Stones. Ça, vous le savez pas. Il portait des perruques.
2: Et il a voulu faire le cachet,
4: mais il en faisait partie. Ouais,
2: 12 vrai. Juin 64, Afrique du Sud. Afrique du Sud, quand même.
3: L'apartheid.
4: Mandela.
2: Ouais.
4: Mandela.
2: Ouais, Nelson, oui.
3: Il est emprisonné.
2: Oui, voilà. Il a été condamné à la prison à vie, carrément.
3: Oui.
2: Voilà.
4: Mandela.
2: Voilà. 12 juillet 64.
3: 12 juillet 64. Ouais. 64, il s'en est passé les choses.
4: La veille du
2: temps. Ouais, mais là, c'est du vélo.
3: Ah,
4: Bernardino.
2: C'est un duel, mais purée, t'es un décalage, toi. Bernardino en 64.
4: Oui, bien sûr.
2: Mais oui,
3: Anctil.
4: Le père.
3: Maison Bobé.
2: Non, Anctil. Duel. Anctil.
3: Poulidor.
2: Anctil
3: Poulidor.
2: Et oui.
4: Premier, pour une fois.
2: Attention, septembre 64. Un film avec Louis de Funès qui sort au cinéma.
7: La Grande Vadrouille.
3: La Grande Vadrouille.
4: Non. Napoléon III.
2: Non.
3: La Grande Vadrouille, non.
2: C'est plus dans
3: Bernardino.
2: Le Cornio. Dans la police. Gendarmerie.
5: Gendarme Saint-Tropez.
7: Lequel?
2: Le premier.
7: Ah oui.
2: Et oui, par les extraterrestres.
4: Dont une actrice était du Saint-Cerrois.
2: Oui.
4: Oui. Gendarmette.
2: Ouais. Ah, Michel Galabru.
4: Absolument.
2: Alors.
13: Enfin, quand même, on ne va pas me comparer à une gendarmette. Ça, je dis non, quand même, non.
6: Vraiment, Raymond, comment on peut me comparer à une gendarmette alors que j'étais quand même le gendarme qui commandait Truchot, Truchot, viens ici.
7: Faut deviner qui tu imitais là. Faut deviner qui tu imitais.
6: Il imite bien Bourville.
5: Il imite bien Bourville.
2: 5 octobre 1964, donc on a parlé de Ferdinand Porsche qui sortait au centre de Francfort l'autre jour.
7: Des saucisses.
2: Oui. Et là, c'est une autre voiture qui est présentée. Française.
7: Ben la DS.
2: Non.
7: 64. La DS, c'est 50.
4: Voiture française.
7: Bah non, c'est l'attraction avant. Hein, avant
2: une Renault, pour vous aider.
7: La R16.
2: La Renault. 4L. Non, Renault. Non, non, sportive.
4: Ah. Et pas Alpine, la Alpine.
2: Laissez-moi terminer.
7: Laissez-moi.
2: 14 octobre 64.
7: 5 francs dans le Nourin.
2: Le prix Nobel de la paix a été décerné à Adolphe.
4: Quelle année,
7: Golda Meir.
4: quelle année?
2: En 64.
7: Golda Meir, non.
2: Non.
7: Golda Meir.
2: Golda Meir.
7: L'autre en face, il avait qu'un œil. Comment il s'appelait Moshe Dayan, il avait qu'un œil.
2: Moshe Dayan.
7: Et elle était l'autre côté du canal. Elle lui disait, on fait l'amour ou la paix? Ou la guerre? L'autre, il a dit la guerre.
2: On avait un Moshe Dayan. Alors, prix Nobel de la paix. En 64, américain. Pasteur, me semble-t-il.
7: Non.
14: Martin Luther King.
4: Ah, Luther.
2: Martin Luther King.
7: Ah, ouais. Pasteur, Martin Luther King. Hein. Luther,
5: ouais. Oui, bonne pasteur, réponse de
4: pasteur,
5: Laurent.
4: Pasteur.
2: Attention, 7 janvier 65, première diffusion d'une série télé avec un mec en noir.
5: Zorro.
2: Zorro est arrivé.
4: Zorro est arrivé.
2: Voilà. Juin 65. Juin 65. Chanteur. Un peu.
7: Oui.
6: Dave.
2: Non, l'autre.
7: Patrick Juvé.
2: Non.
6: Où sont les femmes?
2: Non. Il était en Italie. Et qu'il a loupé le bateau. Et qu'il a dit.
14: Capri.
2: C'est fini.
6: Hervé Villard.
4: Villard.
2: Exactement comme l'émission. Elle est finie.
7: D'accord.
2: Oui, monsieur.
5: Oh, jolie transition.
2: Voilà. Tu vois, fallait terminer sur ça. Et on s'en va. Et on revient le prochain coup.
5: À bientôt.
2: Peut-être.
7: À bientôt.
4: À bientôt.
2: Allez, la vie.
7: À bientôt.
6: À bientôt. Ciao.

Salut les petits loups, ravi de vous retrouver. Vous êtes en forme, c'est parfait. Chantons les années 70, les années 80, le top 50 et hit parade de ces 10-15 ans à peu près que l'on survole chaque mardi et jeudi 13h, 14h sur Liberté FM 96.1, libertéfm.fr, nos réseaux sociaux également pour nous suivre. Quelques succès du grenier également pour nous accompagner. Il y en aura 3 ou 4 dans cette émission. Et puis quelques classiques, quelques incontournables. D'abord des années 80 avec ce premier succès pour Mylène Farmer.

Mylène Farmer sur le 96.1 avec à présent un petit succès du grenier. Si vous le voulez bien, bah oui, on quitte les années 80 avec un groupe pop funk disco. Nous sommes en 1978 avec les Commodores.

Les Commodores 1978, titre parfait, hein? Flying High. Les années 80 et un titre Marcia Baila avec les Rita Mitsuko sur le 96.1.

On se calme un peu. À présent, on va laisser les Rita Mitsuko de côté pour écouter un petit succès du grenier à nouveau. Autre artiste, alors on était avec les Commodores dans le grenier, là c'est Sophie Macneau que nous allons écouter. Nous sommes dans les années 70, petit 45 tours de titres dans l'esprit de cette artiste. Sophie Macneau sur le 96.1, nous sommes en 1978.

SOS de Sophie Macneau, 1978 sur Liberté FM. Toute la douceur des années 80 et un tube de Jean-Jacques Goldman.

0: Patois, extrait de l'album Confidentiel. Jean-Jacques Goldman sur Liberté FM. D'autres tubes, d'autres succès. Nous sommes maintenant en 1989. Ce 29 mars 1989, François Mitterrand inaugure la pyramide du Louvre, nouvelle porte d'entrée du célèbre musée. 5 ans plus tôt, une partie de l'opinion avait crié au scandale en découvrant le projet de l'architecte sino-américain Long Ming-Pei. Mais François Mitterrand s'en foutait un peu. Dès 1981, à peine élu président de la République, il avait engagé une politique de grands travaux. Parmi ceux-ci, faire du musée du Louvre l'un des plus importants mondialement, en procédant à sa modernisation et notamment, dans sa cour d'honneur, la création de cette pyramide devenue aujourd'hui emblématique. En 1989, dans le top 50, un certain Michel Sardou fera son entrée dans ce classement culte des années 80 en particulier, diffusé chaque semaine sur Canal+, avec une succession pendant près d'une heure de différents clips. Michel Sardou, en 1989, avec attention, les enfants d'Angers. Michel Sardou, dans Boule à facettes.
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Michel Sardou sur le 96.1. L'une des reines françaises du disco, un album qui a été réédité en CD et en vinyle, comme en pleine période.

Les chansons d'amour sur Liberté FM avec Manhattan Transfer. La chanson à présent qui a révélé dans les années 80 un certain Florent Pagny, N'importe quoi.

n'importe quoi. Non, c'est pas n'importe quoi. C'était Florent Pagny sur Liberté FM 96. Un petit succès du grenier avec les années 80 et Alexandre Sterling, le comédien de la boum, s'est essayé chanteur en 80.

Alexandre Sterling. 1988, on va terminer avec un classique de ces années 70.

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1: Bonjour à tous, c'est Gianni, on se retrouve pour vos idées de sorties. Vendredi 22 mai, méga loto à 20h45 à la salle des fêtes de Ménesplé, animé par le club de football de Ménesplé, avec de nombreux lots à gagner comme un bon d'achat de 250€, 3 bons d'achat 200€ et d'autres lots à corps. Réservation au 06 07 35 20 70. Samedi 23 mai, loto à la salle des fêtes de Villetouré à 20h45, organisé par la société de chasse de Villetouré, avec de nombreux lots à gagner comme une carte cadeau de 200€, une friteuse air fryer, un soda stream, un jambon sec, deux jambons verts, deux plateaux de fromage et d'autres lots à corps, avec restauration sur place, réservation par SMS au 06 61 16 82 74. Ce samedi 23 mai, le marché des tisserands fait son apparition tout le week-end jusqu'au lundi 25 mai. C'est organisé par l'association Fil et Métier au château de Varègne. L'entrée est à 3€, le tarif réduit à 1€ et c'est gratuit pour les moins de 16 ans. Avec au programme tout le week-end, atelier gratuit tout public, visite gratuite du musée des tisserands et de la charentaise. Et au programme le samedi 23 mai, une ouverture au public de 14h à 19h, une soirée festive, un repas à 19h30 à la salle des fêtes sur réservation au 06 14 72 14 69, un concert de bal traditionnel avec Aura Vanta à partir de 20h30. Du samedi 23 mai au lundi 25 mai, fête de Pentecôte 2026 à Saint-Méard-de-Drône, située à la plaine des sports de la Tour. 3 jours d'animation et de tombola vous seront proposés. L'entrée est bien sûr gratuite.
2: Au programme de ce samedi 23 mai, nous aurons à partir de 14h un concours de pétanque.

dessinée par aquarelle. Dimanche 24 mai, deuxième jour de la fête de Pentecôte à Saint-Méard-de-Drône, avec au programme à partir de 8h, trail et marche de 8 à 12 km, avec aussi un cani randonnée, 8€ la rando sol et 20€ la randonnée plus le repas du midi. Toute la journée à partir de 9h est gratuite, marché artisanal et de producteurs, exposition de véhicules anciens, balade en calèche, jeu en bois traditionnel, à partir de 12h, menu, entrée, plat, dessert et vin compris avec jambon braisé et haricots Cohen, à 15h, défilé de la petite boutique, à 11h, 14h, 16h et 18h, spectacle de cirque gratuit, à partir de 19h30, restauration rapide, animée par Moonsol, suivi d'un grand feu d'artifice. Dimanche 24 mai, vide-grenier au parc des expositions de Marsac-sur-Lille. C'est 15€ le stand de 5 mètres avec café plus croissant offert. Pour les visiteurs, c'est entrée gratuite de 7h30 à 18h avec restauration sur place et buvette. Et tout ça est organisé par l'association Les Amis du Pain. Réservation exposant par SMS au 06 81 43 89 26. Dimanche 24 mai, journée loto au parc des expos de Marsac à 14h30 et à 20h30 avec un total de 28 500€ de lots et de cartes cadeaux à gagner, dont une voiture, 5 portes, une cuisine, une climatisation, un VTT électrique, un spa 4 places, un frigo 2 portes et 10 cartes cadeaux de 150€ avec bien sûr restauration sur place. Dimanche 24 mai, brocante vide-grenier au stade de Ménesplé avec restauration et buvette sur place. Réservation pour une place au 06 07 35 20 70. Le marché des tisserands continue le dimanche 24 mai au château de Varennes. L'entrée est à 3€, le tarif réduit à 1€ et c'est gratuit pour les moins de 16 ans. L'ouverture au public se fait de 10h à 18h, le vernissage à 11h et un food truck à la place des marronniers vous seront proposés. Et le lundi 25 mai, au programme, une ouverture au public de 10h à 18h et avec toujours le food truck à la place des marronniers. Lundi 25 mai, troisième et dernière journée de la fête de Pentecôte de Saint-Méard-de-Drône, avec au programme toute la journée à partir de 7h, vide-grenier et brocante, réservation au 06 59 44 20 18 et toute la journée à partir de 9h est gratuit, reconstitution d'un camp militaire US, ses véhicules de la Seconde Guerre mondiale et balade en calèche. À partir de 12h, entrecôte, frites, entrée, plat, dessert plus 20 compris à 17€. À 11h, 14h et 16h, spectacle de cirque gratuit pour tous. À partir de 18h, tirage de la tombola, suivi d'un lâcher de ballon pour clôturer la fête. Vendredi 29 mai, à la salle des fêtes André Malraux de Ribérac à 20h, au théâtre ce soir, avec à l'affiche Quand le sanguin s'énerve, une comédie de Yvonne Taburet, avec buvette et snack sur place, un spectacle au chapeau. Réservation avant le 27 mai par SMS ou par téléphone au 06 45 29 69 80. Le 6 et 7 juin, Mystica Experience avec voyance médiumnite, soins énergétiques, cosmétiques naturels à l'espace Lunès d'Angoulême. L'entrée est gratuite. Venez vivre une expérience unique entre énergie, beauté et mystère. Vendredi 12 juin, méga loto à l'espace culturel de Ribérac à 20h45, organisé par le club de rugby de Ribérac, avec de nombreux lots à gagner avec un total de 2 500€ de lots et de cartes cadeaux, 4 colis de viande, 4 corbeilles de fruits et 4 plateaux de fromage, avec bingo et jeux du bar, et avec bien sûr restauration et buvette sur place. Et voilà, c'était vos idées de sortie. Pour retrouver toutes ces informations, c'est sur le site internet de Liberté FM. Et sur ce, moi je vous souhaite de passer une agréable journée.

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0: Bonjour, une petite sélection télé pour votre soirée du jeudi 21 mai sur TF1 AK, film avec Alban Lenoir. Adam Franco est un agent infiltré effectuant le sale boulot partout où il est nécessaire. Sa nouvelle mission, intégrer une organisation mafieuse pour déjouer un attentat terroriste à Paris. Sur France 4, Omar La Fraise, film avec Reda Kateb et Benoît Magimel. Omar, plus connu sous le nom d'Omar La Fraise, est un bandit à l'ancienne. Contraint à la cavale en Algérie, il vit de petites magouilles, accompagné de son acolyte Roger. Sur TMC, c'est tellement proche, film réalisé par Eric Toledano et Olivier Nakache. Sur France 3, Cassandre, série. Sur M6, le maillon faible, spécial traître, divertissement présenté par Olivier Mine. Après avoir manipulé, bluffé et trahi dans les couloirs d'un château, des célébrités qui ont participé à l'émission Les Traites s'affrontent dans le maillon faible. Sur W9, il n'y a que la vérité qui compte, divertissement. Et puis sur France 2, Envoyé spécial, magazine présenté par Élise Lucet. Très belle soirée télé à tous.
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1: Ouais, j'avais le tout le plus attendu, hein.

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1: Bonjour à tous, c'est Gianni, on se retrouve pour vos idées de sorties. Vendredi 22 mai, méga loto à 20h45 à la salle des fêtes de Ménesplé, animé par le club de football de Ménesplé, avec de nombreux lots à gagner comme un bon d'achat de 250€, 3 bons d'achat 200€ et d'autres lots à corps. Réservation au 06 07 35 20 70. Samedi 23 mai, loto à la salle des fêtes de Villetouré à 20h45, organisé par la société de chasse de Villetouré, avec de nombreux lots à gagner comme une carte cadeau de 200€, une friteuse air fryer, un soda stream, un jambon sec, deux jambons verts, deux plateaux de fromage et d'autres lots à corps, avec restauration sur place, réservation par SMS au 06 61 16 82 74. Ce samedi 23 mai, le marché des tisserands fait son apparition tout le week-end jusqu'au lundi 25 mai. C'est organisé par l'association Fil et Métier au château de Varègne. L'entrée est à 3€, le tarif réduit à 1€ et c'est gratuit pour les moins de 16 ans. Avec au programme tout le week-end, atelier gratuit tout public, visite gratuite du musée des tisserands et de la charentaise. Et au programme le samedi 23 mai, une ouverture au public de 14h à 19h, une soirée festive, un repas 19h30 à la salle des fêtes sur réservation au 06 14 72 14 69. Un concert de bal traditionnel avec Ora Vanta à partir de 20h30. Du samedi 23 mai au lundi 25 mai, fête de Pentecôte 2026 à Saint-Méard-de-Drône, située à la plaine des sports de la Tour. 3 jours d'animation et de tombola vous seront proposés. L'entrée est bien sûr gratuite.
2: Au programme de ce samedi 23 mai, nous aurons à partir de 14h un concours de

animé par Aquarelle. Dimanche 24 mai, deuxième jour de la fête de Pentecôte à Saint-Méard-de-Drône, avec au programme à partir de 8h, trail et marge de 8 à 12 km, avec aussi un cani randonnée, 8€ la rando sol et 20€ la randonnée plus le repas du midi. Toute la journée à partir de 9h est gratuit, marché artisanal et de producteurs, exposition de véhicules anciens, balade en calèche, jeu en bois traditionnel, à partir de 12h, menu, entrée, plat, dessert et vin compris avec jambon braisé et haricot coin, à 15h, défilé de la petite boutique, à 11h, 14h, 16h et 18h, spectacle de cirque gratuit, à partir de 19h30, restauration rapide, animée par Moonsol, suivi d'un grand feu d'artifice. Dimanche 24 mai, vide-grenier au parc des expositions de Marsac sur l'île. C'est 15€ le stand de 5 mètres avec café plus croissant offert. Pour les visiteurs, c'est entrée gratuite de 7h30 à 18h avec restauration sur place et buvette. Et tout ça est organisé par l'association Les Amis du Pain. Réservation exposant par SMS au 06 81 43 89 26. Dimanche 24 mai, journée loto au parc des expos de Marsac à 14h30 et à 20h30 avec un total de 28 500€ de lots et de cartes cadeaux à gagner, dont une voiture, 5 portes, une cuisine, une climatisation, un VTT électrique, un spa 4 places, un frigo 2 portes et 10 cartes cadeaux de 150€ avec bien sûr restauration sur place. Dimanche 24 mai, brocante vide-grenier au stade de Ménesplé avec restauration et buvette sur place. Réservation pour une place au 06 07 35 20 70. Le marché des tisserands continue le dimanche 24 mai au château de Varennes. L'entrée est à 3€, le tarif réduit à 1€ et c'est gratuit pour les moins de 16 ans. L'ouverture au public se fait de 10h à 18h, le vernissage à 11h et un food truck à la place des marronniers vous seront proposés. Et le lundi 25 mai, au programme, une ouverture au public de 10h à 18h et avec toujours le food truck à la place des marronniers. Lundi 25 mai, troisième et dernière journée de la fête de Pentecôte de Saint-Méard-de-Drône, avec au programme toute la journée à partir de 7h, vide-grenier et brocante, réservation au 06 59 44 20 18 et toute la journée à partir de 9h est gratuit, reconstitution d'un camp militaire US, ses véhicules de la Seconde Guerre mondiale et balade en calèche. À partir de 12h, entrecôte, frites, entrée, plat, dessert plus 20 compris à 17€. À 11h, 14h et 16h, spectacle de cirque gratuit pour tous. À partir de 18h, tirage de la tombola, suivi d'un lâcher de ballon pour clôturer la fête. Vendredi 29 mai, à la salle des fêtes André Malraux de Ribérac à 20h, au théâtre ce soir, avec à l'affiche Quand le sanguin s'énerve, une comédie de Yvonne Taburet, avec buvette et snack sur place, un spectacle au chapeau. Réservation avant le 27 mai par SMS ou par téléphone au 06 45 29 69 80. Le 6 et 7 juin, Mystica Experience avec voyance médiumnite, soins énergétiques, cosmétiques naturels à l'espace Lunès d'Angoulême. L'entrée est gratuite. Venez vivre une expérience unique entre énergie, beauté et mystère. Vendredi 12 juin, méga loto à l'espace culturel de Ribérac à 20h45, organisé par le club de rugby de Ribérac, avec de nombreux lots à gagner avec un total de 2 500€ de lots et de cartes cadeaux, 4 colis de viande, 4 corbeilles de fruits et 4 plateaux de fromage, avec bingo et jeux du bar, et avec bien sûr restauration et buvette sur place. Et voilà, c'était vos idées de sortie. Pour retrouver toutes ces informations, c'est sur le site internet de Liberté FM. Et sur ce, moi je vous souhaite de passer une agréable journée.

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Bonjour, une petite sélection télé pour votre soirée du jeudi 21 mai sur TF1 AKA, film avec Alban Lenoir. Adam Franco est un agent infiltré effectuant le sale boulot partout où il est nécessaire. Sa nouvelle mission, intégrer une organisation mafieuse pour déjouer un attentat terroriste à Paris. Sur France 4, Omar La Fraise, film avec Reda Kateb et Benoît Magimel. Omar, plus connu sous le nom d'Omar La Fraise, est un bandit à l'ancienne. Contraint à la cavale en Algérie, il vit de petites magouilles, accompagné de son acolyte Roger. Sur TMC, Tellement Proche, film réalisé par Eric Toledano et Olivier Nakache. Sur France 3, Cassandre, série. Sur M6, Le Maillon Faible, spécial traître, divertissement présenté par Olivier Mine. Après avoir manipulé, bluffé et trahi dans les couloirs d'un château, des célébrités qui ont participé à l'émission Les Traites s'affrontent dans Le Maillon Faible. Sur W9, Y'a que la vérité qui compte, divertissement. Et puis sur France 2, Envoyé spécial, magazine présenté par Élise Lucet. Très belle soirée télé à tous.

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1: Bonjour à tous, c'est Gianni, on se retrouve pour vos idées de sorties. Vendredi 22 mai, méga loto à 20h45 à la salle des fêtes de Ménesplay, animé par le club de football de Ménesplay, avec de nombreux lots à gagner comme un bon d'achat de 250€, 3 bons d'achat 200€ et d'autres lots à corps. Réservation au 06 07 35 20 70. Samedi 23 mai, loto à la salle des fêtes de Villetouré à 20h45, organisé par la société de chasse de Villetouré, avec de nombreux lots à gagner comme une carte cadeau de 200€, une friteuse air fryer, un soda stream, un jambon sec, deux jambons verts, deux plateaux de fromage et d'autres lots à corps, avec restauration sur place, réservation par SMS au 06 61 16 82 74. Ce samedi 23 mai, le marché des tisserands fait son apparition tout le week-end jusqu'au lundi 25 mai. C'est organisé par l'association Fil et Métier au château de Varègne. L'entrée est à 3€, le tarif réduit à 1€ et c'est gratuit pour les moins de 16 ans. Avec au programme tout le week-end, atelier gratuit tout public, visite gratuite du musée des tisserands et de la charentaise. Et au programme le samedi 23 mai, une ouverture au public de 14h à 19h, une soirée festive, un repas 19h30 à la salle des fêtes sur réservation au 06 14 72 14 69. Un concert de bal traditionnel avec Oraventa à partir de 20h30. Du samedi 23 mai au lundi 25 mai, fête de Pentecôte 2026 à Saint-Méard-de-Drône, située à la plaine des sports de la Tour. 3 jours d'animation et de tombola vous seront proposés. L'entrée est bien sûr gratuite.
2: Au programme de ce samedi 23 mai, nous aurons à partir de 14h un concours de pétanque.

0: réalisée par Aquarelle. Dimanche 24 mai, deuxième jour de la fête de Pentecôte à Saint-Méard-de-Drône, avec au programme à partir de 8h, trail et marge de 8 à 12 km, avec aussi un cani randonnée, 8€ la rando sol et 20€ la randonnée plus le repas du midi. Toute la journée à partir de 9h est gratuit, marché artisanal et de producteurs, exposition de véhicules anciens, balade en calèche, jeu en bois traditionnel, à partir de 12h, menu, entrée, plat, dessert et vin compris avec jambon braisé et haricots Cohen. À 15h, défilé de la petite boutique. À 11h, 14h, 16h et 18h, spectacle de cirque gratuit. À partir de 19h30, restauration rapide animée par Moonsol, suivi d'un grand feu d'artifice. Dimanche 24 mai, vide-grenier au parc des expositions de Marsac-sur-Lille. C'est 15€ le stand de 5 mètres avec café plus croissant offert. Pour les visiteurs, c'est entrée gratuite de 7h30 à 18h avec restauration sur place et buvette. Et tout ça est organisé par l'association Les Amis du Pain. Réservation exposant par SMS au 06 81 43 89 26. Dimanche 24 mai, journée loto au parc des expos de Marsac à 14h30 et à 20h30 avec un total de 28 500€ de lots et de cartes cadeaux à gagner, dont une voiture, 5 portes, une cuisine, une climatisation, un VTT électrique, un spa 4 places, un frigo 2 portes et 10 cartes cadeaux de 150€ avec bien sûr restauration sur place. Dimanche 24 mai, brocante vide-grenier au stade de Ménesplay avec restauration et buvette sur place. Réservation pour une place au 06 07 35 20 70. Le marché des tisserands continue le dimanche 24 mai au château de Varennes. L'entrée est à 3€, le tarif réduit à 1€ et c'est gratuit pour les moins de 16 ans. L'ouverture au public se fait de 10h à 18h, le vernissage à 11h et un food truck à la place des marronniers vous seront proposés. Et le lundi 25 mai, au programme, une ouverture au public de 10h à 18h et avec toujours le food truck à la place des marronniers. Lundi 25 mai, troisième et dernière journée de la fête de Pentecôte de Saint-Méard-de-Drône, avec au programme toute la journée à partir de 7h, vide-grenier et brocante, réservation au 06 59 44 20 18 et toute la journée à partir de 9h est gratuit, reconstitution d'un camp militaire US, ses véhicules de la Seconde Guerre mondiale et balade en calèche. À partir de 12h, entrecôte, frites, entrée, plat, dessert plus 20 compris à 17€. À 11h, 14h et 16h, spectacle de cirque gratuit pour tous. À partir de 18h, tirage de la tombola, suivi d'un lâcher de ballon pour clôturer la fête. Vendredi 29 mai, à la salle des fêtes André Malraux de Ribérac à 20h, au théâtre ce soir, avec à l'affiche Quand le sanguin s'énerve, une comédie de Yvonne Taburet, avec buvette et snack sur place, un spectacle au chapeau, réservation avant le 27 mai par SMS ou par téléphone au 06 45 29 69 80. Le 6 et 7 juin, Mystica Experience avec voyance médiumnite, soins énergétiques, cosmétiques naturels à l'espace Lunès d'Angoulême. L'entrée est gratuite. Venez vivre une expérience unique entre énergie, beauté et mystère. Vendredi 12 juin, méga loto à l'espace culturel de Ribérac à 20h45, organisé par le club de rugby de Ribérac, avec de nombreux lots à gagner avec un total de 2 500€ de lots et de cartes cadeaux, 4 colis de viande, 4 corbeilles de fruits et 4 plateaux de fromage, avec bingo et jeux du bar, et avec bien sûr restauration et buvette sur place. Et voilà, c'était vos idées de sortie. Pour retrouver toutes ces informations, c'est sur le site internet de Liberté FM. Et sur ce, moi je vous souhaite de passer une agréable journée.
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0: 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Il est 19h.
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3: Bienvenue dans votre édition de 19h. Voici les titres. L'appel du Secours populaire en Dordogne. Le nombre de bénéficiaires augmente de manière exponentielle. La population s'appauvrit. Alors l'association a besoin de plus de dons, de denrées alimentaires. L'invitée de cette édition, Suzanne Cole, à l'occasion de la fête du dessin et de l'estampe, c'est l'estampille pour cette fin de semaine, en particulier sur Cercle, la Tour Blanche ou encore Saint-Just et Grand Brassac. Et puis la météo, du soleil et de la chaleur pour demain. Bonsoir, le Secours Populaire de Dordogne lance un appel. L'association a besoin de dons parce que le nombre de bénéficiaires a explosé depuis le début de cette année, conséquence notamment de l'augmentation des prix des carburants. Depuis le début de l'année, 8400 bénéficiaires ont été accueillis dans le département. L'année dernière, 8000 personnes avaient été recensées en fin d'année. À un moment, donc, il va se poser la question de savoir comment le Secours Populaire va faire pour aider tous les gens difficiles en ville. Le nombre de bénéficiaires dans les centres explose. À Périgueux, l'association aide plus de 3000 personnes, 10% de la population de cette commune. Bergerac aussi prend 18% d'augmentation. Mais il y a des endroits, la campagne comme Aimé, Montpon-Ménestérol, Saint-Léon-sur-l'Île, où l'augmentation avec le prix de l'essence est prise de plein fouet. Le Secours Populaire de Dordogne se demande comment faire pour avoir suffisamment de denrées à distribuer. Le Secours Populaire aimerait bien que les autorités publiques se saisissent de cela. Donc un appel aux dons. Il faudrait que tout le monde aide, en fait, des employeurs, les collectivités, l'État, bien sûr. Et c'est les citoyens.
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3: Notre invité à présent est au téléphone et je l'en remercie une nouvelle fois. Suzanne Cole, bonjour.
4: Bonjour.
3: Merci de nous consacrer quelques instants. Vous êtes co-organisatrice et exposante également de cette nouvelle édition Estampie, la fête de l'estampe et du dessin qui va durer jusqu'au 31 mai sur les communes de La Tour Blanche, Cercle, Grand Brassac ou encore Saint-Just. Un petit mot de rappel quand même, quel est le principe de cette fête de l'estampe, Suzanne?
4: En fait, le principe est à l'origine une fête nationale autour de l'estampe, sur laquelle on s'est greffé avec Charlotte Rennes, donc qui participait depuis plusieurs années. Et nous, on a un petit peu pris la liberté de l'élargir sur tout travaux papier, pour pouvoir tout simplement être plus nombreux à pouvoir y participer. Et voilà, donc chez nous, ça se passe sur 4 lieux donc, que vous avez cités. Mm-hmm. Donc en fait, il y a l'atelier Missouri chez Charlotte Rennes, qui est donc graveuse à la Tour Blanche. Donc il y a l'exposition avec deux invités, c'est Gloria et Francesco, mais je n'ai pas leur nom de famille en tête.
3: C'est les artistes.
4: Je suis désolée. À Grand Brassac, à la papeterie des Arceaux.

0: quand on a mis en avant les artistes qui fondent les centres, il y a des œuvres de l'Archothèque, mais il y a plusieurs artistes qui ont ramené d'autres œuvres qui sont en vente directe à l'Archothèque. Voilà. Et puis, à la Marseille, donc au siège social des 360 degrés, nous sommes trois exposés. Deux artistes d'Angers, Ben Terhoffe, qui est lithographe, et Claire Allary, qui fait du monotype et de la gravure, et moi-même, qui fait du monotype, essentiellement.
1: Est-ce voilà. que pour cette fin de semaine, il va y avoir des événements, ou la semaine prochaine encore, puisque ça dure, je le rappelle, jusqu'au 31 mai, s'il y a des événements particuliers qu'on va mettre en valeur?
0: Oui, alors il y en a un qu'on souhaite vraiment mettre en valeur, c'est dimanche prochain.
1: 24 mai.
0: À 17h, donc à la Marseille, c'est 60 degrés à la Marseille, avec les trois artistes qui exposent, une sorte de causerie conviviale, où on va chacune parler un peu de nos univers, notre façon d'aborder ces techniques et pourquoi on les a choisies et où est-ce que ça nous mène. Et on pourra nous poser toutes les questions qu'on souhaite. Et qui va se terminer par un petit pot, un petit verre de l'amitié. Donc ça, c'est à 17h. Et voilà, donc ça, c'est un peu un moment fort chez nous. Et sinon, effectivement, donc il y a les initiations à la gravure le dimanche matin. Et puis et sinon, les expositions qui sont ouvertes vendredi, samedi, dimanche, de 15h à 18h.
1: Cette exposition donc à la Marteille, quels sont les jours et heures d'ouverture?
0: C'est ça, c'est vendredi, samedi, dimanche. 15h,
1: 18h, jusqu'au 31.
0: Et éventuellement ce rendez-vous, parce que nous, on est sur place, donc voilà, s'il y a un empêchement pour sur ces trois jours-là, là, on peut tout à fait prendre rendez-vous et venir voir l'expo.
1: Très bien. Et sinon, donc, les différents lieux. Alors, l'Archothèque, bien sûr, parce qu'à Saint-Just, c'est incontournable désormais, grâce à 360 degrés, hein, route de la Standonie. C'est juste sur le bord de la route, en face de l'ancienne école, pas très loin de la salle des fêtes. On peut se garer juste à côté. En plus, c'est donc très pratique d'aller découvrir les artistes et leurs œuvres en ce moment, et en particulier dans le cadre de la fête de l'estampe et du dessin jusqu'au 31 mai. Merci beaucoup Suzanne Cole pour ces quelques minutes.
0: Merci, merci aussi.
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1: Alors c'est très simple, hein, pour demain, des températures de 6 à 8 degrés au-dessus des normales saisonnières, 31 attendues à Saint-Paul-l'Isonne, 32 du côté de la Linde, et ce beau temps va durer encore au moins 8 jours.
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1: Je vous souhaite une excellente soirée. Merci de votre fidélité. À demain, 6h30 pour votre matinale sur le 96.1. On se retrouve.

0: Bonjour, une petite sélection télé pour votre soirée du jeudi 21 mai sur TF1 AKA, film avec Alban Lenoir. Adam Franco est un agent infiltré effectuant le sale boulot partout où il est nécessaire. Sa nouvelle mission, intégrer une organisation mafieuse pour déjouer un attentat terroriste à Paris. Sur France 4, Omar La Fraise, film avec Reda Kateb et Benoît Magimel. Omar, plus connu sous le nom d'Omar La Fraise, est un bandit à l'ancienne. Contraint à la cavale en Algérie, il vit de petites magouilles, accompagné de son acolyte Roger. Sur TMC, Tellement Proche, film réalisé par Eric Toledano et Olivier Nakache. Sur France 3, Cassandre, série. Sur M6, Le Maillon Faible, spécial traître, divertissement présenté par Olivier Mine. Après avoir manipulé, bluffé et trahi dans les couloirs d'un château, des célébrités qui ont participé à l'émission Les Traites s'affrontent dans Le Maillon Faible. Sur W9, Y'a que la vérité qui compte, divertissement. Et puis sur France 2, Envoyé spécial, magazine présenté par Élise Lucet. Très belle soirée télé à tous.
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Il est 20h. 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
1: Je crois pas, il est là. Il est là encore une fois, le Eric.
2: Eh ben oui, pour la seconde fois, donc en remplacement de Charlie.
1: Charlie qui est parti en vacances.
2: Voilà.
1: Voilà, il s'est dit, faut que je prenne des vacances.
2: On espère qu'il va rentrer la semaine prochaine.
1: En fait, c'est un test, c'est pour voir comment vous débrouillez au micro.
2: Oui.
1: C'est ça, bon. c'est un pari, en fait, on a fait le pari. Bon, qu'est-ce qu'on fait en début d'émission, cher Eric?
2: Ben, il me semble qu'on envoie le générique.
1: Ah, c'est pas faux.
3: Les artistes ont la parole. Michel Berger.
1: Je l'ai pas dit, Eric, mais Charlie, il est fan du générique.
2: Ah, je m'en doutais.
1: Ah, oui. Bonjour à vous, très heureux de vous retrouver, soyez les bienvenus. Merci d'être calé sur la bonne fréquence, merci d'être ici. Merci à Eric d'être là aux commandes.
2: Ouais, bonjour.
1: Aux commandes des artisans à parole. Bonjour Eric. Il commence à prendre l'habitude, Eric.
2: Ouais.
1: Ah, vous allez prendre la place de Charlie?
2: Je sais pas. On va lui demander, mais...
1: Ça, je pense pas qu'il accepte.
2: Je fais l'intérim.
1: On va faire de la radio pendant une heure, encore une fois. Nouvelle édition des artisans à parole pour cette nouvelle semaine. Et nous avons une invitée d'honneur, Eric. Et pas n'importe
2: oui.
1: qui.
2: Oui, alors c'est Patricia Barzic.
1: On peut rien vous cacher. Bonjour Patricia.
4: Bonjour Michel.
1: Et bienvenue
4: Bonjour
1: à
4: Eric.
1: Bord.
2: Bonjour.
1: Bienvenue à bord dans cette émission des artistes ont okay. la parole. On va parler de toi.
4: C'est la deuxième fois que je fais l'émission.
1: Oui, c'est la deuxième fois.
4: C'est une fois déjà.
1: Tu es déjà venu.
4: Merci de m'inviter.
1: C'est un plaisir de te recevoir. Tu étais déjà venu. T'étais pas toute seule la dernière fois.
4: Non, j'ai été accompagnée de la réalisatrice Aurélia Mangin.
1: Voilà.
4: Réunionnaise, oui.
1: Voilà, on salue la Réunion qui nous écoute via, via Internet.
2: Ah oui, c'était pour la sortie d'un film.
1: Voilà, c'était pour c'est la ça. Sortie.
4: Oui,
1: d'un
4: et
1: film.
4: Le film s'appelait Scarlet Blue.
1: Ben oui, Eric.
2: Ah, voilà.
1: Il se souvient.
4: Ben, non. J'étais la maman d'une jeune fille qui était schizophrène dans l'histoire. Et c'est un film fantastique.
1: Et un film qu'on vous recommande de regarder.
4: Oui, qui a été primé, qui a fait beaucoup de festivals, et qu'on vous recommande. Oui.
2: Mais il passe à la télévision? Ou il est passé?
4: Non, c'est un film cinéma.
2: Cinéma.
4: Il est passé au Festival de Femmes de Créteil. Et il est passé également dans différents festivals et il va sortir, sa sortie française à Paris va avoir lieu bientôt, certainement.
1: La Créteil, qui est la préfecture du Val-de-Marne, c'est en région parisienne.
2: Oui.
1: Voilà, pour
4: voilà
1: ceux
4: c'est
1: qui
4: ça, en région parisienne, oui, absolument.
1: Qui ne connaissent pas. Parce qu'il faut savoir qu'il y a toute la planète qui nous écoute, le Canada, les États-Unis, la Chine.
4: Ah, là.
1: Ils sont nombreux. Il y a aussi la métropole, et puis il y a aussi les petites îles, là. On les salue
4: bah
1: tous.
4: Bah oui, les îles, oui, bien sûr.
1: Il nous attend
4: c'est
1: plein.
4: C'est important, tous les territoires d'outre-mer, etc.
1: Il nous attend plein de rendez-vous dans cette émission, n'est-ce pas, Eric?
2: Oui, alors, le théâtre.
1: Le théâtre.
2: Avec
1: oui.
2: Fabien Damiac.
1: Ah bah oui, ça c'est un grand rendez-vous à ne surtout pas manquer. Elle sera en duplex effectivement d'un théâtre pour nous parler théâtre, ce qui me paraît.
4: Théâtre, cinéma. Les puis, deux.
1: Et puis après, on aura rendez-vous avec...
2: Alors après, ça sera le cinéma, les sorties de la semaine avec Eve Ia.
1: Voilà. C'est un joli nom, hein. C'est,
2: oui.
1: Voilà. Et puis on aura aussi la voix incontournable de cette émission.
2: En quatrième partie.
1: C'est un secret. Si.
2: Ah.
1: Ce sera Dominique Duforest.
2: Ah oui.
1: Pour la pop and rock
2: ouais.
1: story. Et c'est dans Les Artistes ont la parole. Zoom sur Patricia Barzic qui est en notre compagnie toute la semaine sur le réseau national international de cette émission. C'est un honneur de te recevoir et c'est vrai que tu nous avais confié en antenne que tu étais venu la première fois mais que tu n'avais pas beaucoup parlé. Donc on va te faire parler. On va te
4: J'ai
1: faire
4: pas eu le temps de beaucoup parler. On va arranger ça et on va parler cette fois-ci.
1: Oui, on va arranger ça. Nous avons, Eric et moi, les moyens de te faire parler.
2: Oui,
4: si.
2: Si on, va, en douceur.
1: Oui. C'est sûr, et que nous avons les moyens de faire parler nos invités.
2: Oui, oui.
4: Et oui, j'imagine bien.
1: Alors, Patricia Barzik, donc, c'est ce que tu nous disais, tu fais beaucoup de cinéma, en fait.
4: Oui, j'ai fait beaucoup de cinéma. J'ai commencé avec Francis Perrin dans Le Joli Cœur en 84, et ensuite j'ai enchaîné avec Manuel d'Oliveira dans Le Soulier de Satin, où je jouais le magnifique rôle de Donia Prouez d'après la pièce de Paul Claudel, Le Soulier de Satin.
1: Tu as fait aussi plein de choses, notamment un truc qui cherche à découdre là. C'était une histoire comme
4: ça. Oui, j'ai fait un film de Jean-Pierre Mocky juste après Le Soulier de Satin, qui s'appelait La Machine à découdre.
1: Ah, La Machine à découdre.
4: Je joue un rôle qui n'a strictement

0: aussi comme mannequin pour gagner ma vie. Et puis, j'ai retrouvé Jean-Pierre Mocky, et avec lui, j'ai collaboré sur 24 films.
1: 24 films. Ouais, c'est...
2: Et le premier Mocky, c'était en quelle année que tu as fait?
0: Le premier Mocky, c'était en 1985, et ça s'appelait La machine à découdre.
2: D'accord, ouais, c'est ça.
1: C'est tout le
0: d'après
1: tout,
0: le roman de Gilles Brewer, qui est une histoire, c'est l'histoire d'un médecin fou qui veut construire un hôpital pour les aveugles. Et comme on ne veut pas lui donner d'argent, il descend tout le monde. Voilà.
1: Ah oui? Oui. Direct.
0: C'est un peu dur, enfin le sujet est très dur, le film est pas mal misogyne, mais c'est un beau film, il faut connaître l'histoire, la folie de Mocky d'abord, et puis la folie de Gilles Brewer qui était un auteur qui est devenu fou à la fin, d'ailleurs je crois qu'il a terminé sa vie dans un asile d'aliénés, et en fait, j'étais ravie de participer à cette aventure, même si mon rôle, bon, on a beaucoup parlé de ce rôle-là, mais le rôle était dénudé, mais c'était en fonction du film. Et disons que moi, je suis quelqu'un de très pudique dans la vie, donc c'était difficile pour moi d'interpréter un tel personnage, d'autant plus que c'est un personnage, un des rôles les plus... les films les plus misogynes de Mocky. Mais j'ai été ravie de faire partie de l'aventure. Je m'en suis pas rendu compte tout de suite, parce que quand j'ai vu le film, je me suis dit, oh là là, il y a eu une histoire de procès, mais je lui ai pas demandé de sous. Je lui ai rien demandé. Je lui ai simplement demandé de retirer quelques photos de moi où je les ai déshabillées, qu'il avait passées dans les magazines. Et ça s'est arrêté là, c'est un film, enfin, avec le recul, quand j'ai habité la Californie pendant longtemps, je me suis dit, ce film, c'était pas mal quand même. Mais moi, je sais pas ce que vous en pensez, il faudrait lire les critiques. En tout cas, Libération a classé ce film comme un des meilleurs films des années 1980.
1: Oui. Années 80, ça a été la meilleure des décennies. D'ailleurs, tout a commencé pour toi un peu en 1980.
0: Oui, en 79 exactement.
1: 79.
0: Parce que j'ai été élue Miss France, oui, le 27 décembre 1979 à l'hôtel Sheraton à Paris.
1: C'était hier. Bah ouais, c'était hier.
0: Ah bah oui, c'était. J'avais 16 ans, j'étais un bébé. Donc,
1: Et puis un an après, il y avait la libération des ondes, la libération de la bande FM, c'était en 81. Ah non, mais c'est toute une époque. On imagine que c'est tout un parcours, que c'est plein d'aventures. On imagine.
0: Ah oui, c'est plein d'aventures. C'est extraordinaire. J'étais très jeune et très protégée. J'étais la dernière Miss France de Louis de Fontenay.
1: Oui.
0: Et il y avait Geneviève de Fontenay, évidemment, qui était omniprésente. Et puis il y avait Xavier de Fontenay, qui était petit, enfin petit. Il était jeune comme moi, puisqu'on a à peu près le même âge. C'était vraiment une aventure extraordinaire. Ça m'a permis de rencontrer énormément de personnalités, comme le président Valéry Giscard d'Estaing à l'époque, comme plein de personnalités. J'ai eu la chance de rencontrer Albert de Monaco, son Altesse, le prince Albert de Monaco. J'ai eu l'occasion de rencontrer le prince Rainier aussi, et puis plein de gens, et puis Chuck Norris. Comme acteur américain, Jane Kelly, j'ai rencontré...
1: Patricia, on va en revenir justement sur ton parcours dans un instant. Mais avant tout, on va se dépêcher, Eric, pour aller au théâtre. Parce qu'il y a Fabienne Amiac qui arrive sur les starting blocks et elle est dans sa cabine en duplex dans le théâtre. Bonjour Fabienne.
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4: Bonjour Michel. Bonjour Charlie. Bonjour à l'invité du jour et bonjour à tous les auditeurs des Artistes ont la parole. Je suis allée au théâtre La Divine Comédie, qui se trouve 2 rue Saulnier dans le 9e arrondissement, voir une pièce fort amusante, Théâtre à vendre. C'est une classique-comédie de Christian Favier, mise en scène par Tex. Et on retrouve sur scène Juliette Degène, Tex et Denis Scherrer. Alors, l'histoire, elle est amusante, bien sûr. 3 comédiens ayant débuté ensemble dans les années 80 se retrouvent sur la scène d'un théâtre qui est à vendre avant l'expulsion définitive. Charles leur a donné rendez-vous car il a quelque chose d'important à leur dire. Et Charles est joué par Tex, l'animateur.

0: cœur des amours sur France 2. Le comédien et humoriste Tex fait son grand retour sur les planches. 9 ans après avoir tenu l'affiche de Monsieur Nounou, de Georges Feydeau, il joue et met en scène cette comédie de Christian Favier. Je vous souhaite une très belle séance. Ne ratez pas cette pièce de théâtre fort amusante. Elle se joue jusqu'au 19 juin prochain. Et c'est au théâtre La Divine Comédie.
1: Merci Fabienne. Les artistes ont la parole, c'est aussi de la musique, n'est-ce pas Eric?
2: Oui.
1: Et nous avons un disque jockey, c'est pas n'importe qui, hein. C'est Patricia Barzik. Elle nous a choisi Michael Jackson. Pourquoi ce choix, oui. Patricia?
3: Ben parce que c'est d'actualité, Michael Jackson.
1: Ben oui.
3: Je crois que c'est une des plus grosses vedettes de toute une époque et il restera un personnage exceptionnel. Il dansait et il bougeait d'une manière dont seuls les artistes de couleur peuvent le faire. Et il avait le rythme dans la peau, c'était génial, la moonwalk de Michael Jackson, et puis enfin tous ces tubes, moi j'adorais Michael Jackson, quoi.
1: Michael Jackson tout de suite, dans les artistes en la parole. The way you make me feel, c'est pour vous.

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3: Sans Charlie, ouais. On salue Charlie qui est sur les bords de la plage. Il est avec son pédalo, vous croyez, Eric?
4: Oh bah certainement, et puis un seau et une pelle.
3: S'il nous écoute, on va se faire.
4: Ah bah écoute.
3: Et quand il va rentrer, ça va être notre fête. Je sens.
5: Coucou à Charlie.
4: Ouais.
3: Et d'ailleurs, comme on pense à Charlie.
6: Bonjour les filles.
7: Bonjour Charlie.
3: Voilà, c'est un petit clin d'œil pour Charlie qui est en vacances et qui nous écoute depuis son super pédalo sur la Côte d'Azur. Voilà, c'est magnifique.
5: Ah,
3: Peut-être qu'il va faire le détroit d'Hormuz, on ne sait pas.
4: Ah, peut-être, non, quand même. On va pas l'envoyer là-bas.
3: On ne sait pas. Deuxième volet de cette émission, Patricia Barzic, en notre compagnie, que nous découvrons un peu plus, parce que c'est vrai que sur ton premier passage, on t'avait pas beaucoup entendu.
5: Donc, non, on m'avait pas beaucoup entendu, non.
3: On était parti donc sur les années 80. Je sais pas, c'est une année que tout le monde tilt. Années 80, tout de suite, c'est la décennie magique.
4: En ce moment,
5: oui. C'est la décennie magique.
3: Voilà, ça a été magique pour toi parce que tu as été donc Miss France.
5: Élue Miss France, oui, absolument.
3: Ce qui t'a permis.
5: Après, j'ai été première dauphine de Miss Monde à Londres. Parce que j'ai fait le concours Miss Monde aussi.
3: Donc, c'est ce qui t'a permis de croiser plein de people, en fait.
5: Énormément de people, oui, bien sûr.
4: Est-ce que c'est ça qui t'a ouvert les portes du cinéma ou
5: non,
4: pas
5: du tout.
4: Non, ouais.
5: Comme j'ai déjà expliqué, en fait, actuellement, les Miss France ont plus de chances, enfin, en tout cas, de pouvoir faire des choses très rapidement, l'année de règne est terminée. Alors qu'à notre époque, dans les années 80, c'était un peu tabou de dire qu'on était Miss France parce que ça n'ouvrait pas les portes. Pour le mannequinat, on disait il faut être mannequin et non pas Miss France, ça n'a rien à voir. Miss France est une ambassadrice, et être mannequin, c'est un métier. Pour le cinéma, c'était la même chose, pour le théâtre, etc. C'était très difficile d'avoir de la crédibilité en tant qu'actrice. Donc, j'ai suivi... Moi, mon rêve aurait été de faire le conservatoire, mais je ne pouvais pas le faire parce que j'étais d'origine modeste, donc j'étais obligée de gagner ma vie. Donc j'ai commencé à faire des photos comme mannequin, sous le conseil de Margot Capelier, qui était une grande casting directeur à l'époque. Elle m'a dit, écoutez, mademoiselle Barzic, elle m'appelait la petite polonaise. Elle me disait, écoutez, mademoiselle Barzic, faites d'abord des photos, et gagnez des sous et tout ça, payez vos cours de comédie, et ensuite vous ferez du cinéma. Alors j'ai suivi ses conseils, et puis elle m'a mis sur quelques castings aussi. Et puis, elle m'aimait beaucoup, mais elle avait du mal de me faire tourner quand même. Donc, j'ai eu la chance de rencontrer Manoel d'Oliveira, qui cherchait son héroïne, Donia Proès, du soulier de satin de Paul Claudel. Et j'ai fait des auditions à Nanterre, j'en ai fait trois. C'était au théâtre de Patrice Chéreau, le théâtre des Amandiers. Et j'ai fait trois auditions. Il m'a fait revenir trois fois. Et il m'a fait attendre encore six mois. Et au bout de tous ces mois, il m'a dit, finalement, c'est vous qui êtes choisi. Et je crois que j'étais sa prouesse. Enfin, j'étais dans l'esprit ce que représentait le personnage de Claudel, Donia Proès. Voilà.
3: Dans ton parcours, donc, on peut constater qu'il y a beaucoup de cinéma. Aussi beaucoup de télévision, mais c'est vrai que le théâtre est un peu absent sur ton parcours.
5: Non, j'ai fait un peu de théâtre aussi. J'ai fait dans Amir Obsar de Victor Hugo, qui est une pièce peu connue de Victor Hugo, où je jouais le rôle d'Élisabeth Ière d'Angleterre.
3: D'accord.
5: Voilà. Donc, j'ai eu la chance de jouer ce rôle-là. C'est un très beau rôle. J'ai eu des conflits avec le réalisateur, le metteur en scène de théâtre qui était Robert Benoît et qui avait joué d'ailleurs dans un film avec Jean-Pierre Mocky dans L'ombre d'une chance. Il jouait son fils ou son père, je ne sais plus. Et Robert Benoît m'a mis en scène au théâtre. On a travaillé au théâtre de Charleville-Mézières J'ai travaillé en tournée, mais je n'ai jamais joué à Paris. J'ai joué dans les théâtres de Conflans-Sainte-Honorine, dans les théâtres de, je ne sais plus, les Mureaux. J'ai joué à Charleville-Mézières. J'ai joué un peu en tournée, mais pas sur Paris. Mmh. Je n'ai jamais eu la chance de jouer sur Paris, et pourtant, j'ai fait du théâtre. Ensuite, j'ai enchaîné sur une pièce contemporaine qui s'appelait « Au songe d'une nuit d'ivresse », avec le fils de Robert Benois, c'est Renaud Benois. Et je les remercie d'ailleurs d'avoir cru en moi pour faire du théâtre, parce que je pensais que je n'en étais pas capable. Et ça a été une vraie expérience. Bon, après, je n'ai pas, comme j'ai fait beaucoup de voyages entre les États-Unis et la France, je n'ai pas pu continuer au théâtre parce que j'étais toujours en voyage entre les deux pays. Et ensuite, j'ai recollaboré avec Jean-Pierre Mocky, que j'avais rencontré en 1985 pour La Machine à l'épaule. Et nous avons collaboré sur 24 films ensemble. C'est-à-dire que j'ai tourné dans 24 films de Jean-Pierre Mocky. Voilà.
3: On salue.
5: Et grâce à lui, alors grâce à Jean-Pierre, j'ai tourné avec les plus grandes vedettes. Même la star Alison Larrim, qui joue dans La Petite Maison dans la Prairie.
3: Ouais.
5: Elle jouait un rôle dans le film Le Deal, où je joue avec ma fille aussi, Sarah Barzé, qui joue un rôle dans Le Deal. C'est un de ses premiers films. Et donc, j'ai énormément travaillé avec Jean-Pierre Mocky, et c'était une opportunité. Et il a cru en moi, et je le remercie encore maintenant.
3: Et qu'est-ce que tu retiens de ton parcours jusqu'à maintenant, Patricia? Ton parcours artistique, et même, on peut dire, public.
5: Ben, j'ai fait de la danse aussi, j'ai fait beaucoup de danse.
3: Mm-hmm.
5: On en parle moins, mais j'ai travaillé aux États-Unis aussi avec le grand chorégraphe.
4: Mais ça, c'était dans ta période, c'était dans la période où tu as été aux États-Unis, c'est ça, où tu as fait de la danse, c'est ça, la courte période?
5: En France et aux États-Unis. J'ai travaillé avec le chorégraphe Thierry Verger et Ira Kodish, qui était un couple de danseurs. Parce qu'en fait, je vais faire un film de Niko Papadakis sur un équilibriste, une équilibriste.
3: Mmh.
5: Et quand je suis passée au cours de Paris Centre, rue de Clichy, j'ai vu ce couple, Thierry Verger, qui est kanak, et qui donnait son cours avec sa femme, en fait. Mais sa femme, c'est une chorégraphe aussi.
3: D'accord.
5: Et j'en profite pour parler. Ira, en ce moment, elle essaie de monter un spectacle pour Avignon. J'en profite pour parler d'elle. Et elle a beaucoup de mal. Elle a un accident de la vie. Elle a fait devenir paraplégique.
3: Mmh.
5: Et leur spectacle est magnifique. Enfin, moi, je les connais depuis des années. Et j'ai aussi été leur élève. Donc,
3: tu peux
5: ça
3: en parler,
5: m'a beaucoup apporté, la danse.
3: Mmh.
5: Donc, c'est quelque chose dont il faut parler, parce que la danse, c'est une discipline. Et ça apporte beaucoup. Et même les acteurs, je trouve que tous les acteurs devraient danser ou faire du sport, ou s'activer, enfin bouger.
3: C'est important.
5: C'est la vieille technique qu'on donnait aux actrices de l'époque de l'âge d'or d'Hollywood, où on faisait des contrats de 700 et où les actrices devaient savoir chanter, danser, jouer la comédie, faire du sport, etc. C'est, voilà.
3: Patricia Barzig dans Les Artistes ont la Parole. On va retrouver tout de suite Eve pour les sorties cinéma de la semaine.
4: Oui, pareil que tout de suite.
3: Pareil que vous sortez pas assez au ciné.
4: Oui, c'est vrai.
3: C'est vrai. Donc, ouais. Les sorties ciné, c'est tout de suite.
2: 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Eve.
7: Voici les principaux films dont la sortie nationale en France est programmée pour le mercredi 27 mai 2026. Les têtes d'affiche et le cinéma français. L'objet du délit réalisé par Agnès Jaoui, avec Daniel Auteuil, Aya Idara et Agnès Jaoui. Une comédie dramatique dans l'univers de l'opéra. Les coulisses d'une production des Noces de Figaro sont bouleversées par une accusation d'agression sexuelle, poussant chaque génération de la troupe à s'affronter et à prendre position. Sélectionné à Cannes Première. Tout va super, réalisé par Patrick Cassir. Avec Hakim Jemili, Noémie Lvovsky et Marie Collomb. Une comédie romantique fraîchement présentée au Festival de l'Alpe d'Huez. On y suit Ellie, enfin soulagée après s'être occupée pendant des années de sa mère malade. Puisqu'elle est guérie, Mata, réalisé par Rachel Lang. Avec Ayaï Dara, Mélanie Laurent et Joséphine Japy. Le pitch. Un thriller d'espionnage intense. Blessée lors d'une mission clandestine au Niger, une agente du service action de la DGSE cherche désespérément à retrouver la trace de son compagnon capturé sur place. À bras le corps, Silent Rebellion. Réalisé par Marie-Elsa Sgualdo. Avec Lila Guenot et Grégoire Collin. Le pitch. Un drame historique et politique fort se déroulant dans la Suisse des années 1940, abordant des questions de mémoire, d'accueil et de non-dit face aux événements de la Seconde Guerre mondiale. Thrillers, action et international. Colonie réalisé par Yeon Sang-ho, avec Jun Ji-hyun et Ji Chang-wook. 10 ans après Dernier train pour Busan, le réalisateur coréen revient au film d'Infecté. Un huis clos horrifique, intense et spectaculaire, au cœur d'un gratte-ciel de Séoul, bouclé à la suite de la propagation fulgurante d'un virus mutant. Projeté en séance de minuit à Cannes. Le virtuose, Tuner, réalisé par Daniel Roer. Avec Léo Woodall, Dustin Hoffman et Jean Reno. Un thriller policier dans lequel un accordeur de piano particulièrement méticuleux et talentueux réalise que ses compétences de précision chirurgicale peuvent être recyclées de manière très lucrative, dans l'ouverture de coffre-fort. Drame du monde et cinéma d'auteur. Father, réalisé par Teresa Nvotova. Le pitch. Un drame poignant qui suit un couple épanoui dont la vie et l'amour volent en éclats après un terrible drame survenu lors d'une journée de canicule. Le pont, réalisé par Walid Matar, une comédie dramatique se déroulant à Tunis. Un jeune metteur en scène et son ami d'enfance tombent sur un paquet de cocaïne caché pendant le tournage d'un clip de hip-hop et décident de le revendre dans les boîtes de nuit branchées. L'île de la demoiselle, réalisé par Misha Wald. Avec Salomé Devaels et Alexandra Lamy. Un récit de survie historique et féministe, inspiré d'une histoire vraie du XVIe siècle, rapporté par Marguerite de Navarre, où une jeune femme est abandonnée sur une île hostile de l'Atlantique Nord. Animation et documentaire originaux. Le dernier souffle d'un yakuza, réalisé par Baku Kinoshita. Le pitch. Un film d'animation japonais, poétique et intrigant. Un vieux prisonnier condamné à perpétuité attend la mort en isolement, jusqu'au jour où une fleur de baume se met à lui parler. Cocotte, réalisé par Gyorgy Palfi. Un film d'aventure décalé. Une poule échappée d'un élevage industriel trouve refuge dans un restaurant en ruine et se bat pour protéger ses œufs. Holy Destructors, réalisé par Est Zegulit. Un documentaire d'observation fascinant et visuellement hypnotique sur le monde microscopique des champignons et des moisissures.
3: Les artistes ont la parole, c'est aussi de la musique, n'est-ce pas Eric?
4: Oui, alors nous allons écouter alors Delpech, il me semble.
3: De son prénom Michel.
4: Michel.
3: Bah oui, c'est important.
5: Bah oui, quand même.
3: Bah oui, hein. Et c'est Patricia Barzi qui a choisi ce morceau. Les divorcés. Pourquoi ce choix, Patricia?
5: Pourquoi ce choix? Parce que dans mes choix, c'est pas forcément quelque chose qui me ressemble. C'est la chanson. Je crois que ce qui est important dans une chanson, c'est les paroles et la musique. Et je me suis rendu compte que souvent, les chanteurs qui écrivaient leurs paroles, parce que je crois que c'est Michel Delpech qui a écrit les paroles avec un parolier, certainement, tout ça, c'est très important. Et j'ai eu une expérience de chanson aussi. Je devais chanter une chanson qui s'appelait « Je t'attendais » avec un compositeur et j'avais chanté. Et en fait, à un moment, il a pris un studio et il a dit on change les paroles de la chanson et on fait une autre chanson et ça s'appelle Est-ce que c'est bien? Et ça m'a pas plu. Déjà, le titre me plaisait pas, les paroles me plaisaient pas. Alors le résultat, c'est que j'ai pas fait l'album.
3: D'accord.
5: Alors on pourra peut-être dire que je suis une chieuse, mais si ça me plaît pas, je fais pas. J'aime pas m'obliger. J'ai un luxe, ce qui est celui de faire ce que j'ai envie de faire. Ce qui me plaît. Mais si ça me plaît pas, je le fais pas. Je vais pas faire des trucs dont j'aurai honte après, quoi. Voilà.
3: Et c'est tout en ton honneur, Patricia. Michel Berger. Michel Delpech. Les divorcés, lapsus. C'est pour assez au sujet.

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3: 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Et puis, vous pouvez aussi voir Patricia Barzik en vidéo sur les artistes ont la parole, tv.com. Mais il n'y a pas que ça, parce qu'il y a aussi les réseaux sociaux. Où vous pouvez retrouver l'émission un peu compactée en live sur YouTube, sur Facebook.
4: Ah oui, avec les sous-titres.
3: Ah, en plus.
4: Ce qui est pas mal.
3: C'est sous-titré. Voilà.
4: Voilà.
3: C'est super.
4: On aura ça.
3: C'est sous-titré par l'IA.
4: Oui,
3: donc,
4: oui.
3: C'est pas sous-titré nous, par les réseaux sociaux. C'est plus nous. Parce que, voilà. On pensait que c'était vous, Eric.
4: Non, bah non.
3: Planqué avec un clavier en train de taper très très vite. Ouais. Patricia Barzik, invitée d'honneur de cette émission, qui va avoir peut-être des projets, non, à venir, tu veux en parler
5: oui,
3: ou pas?
5: J'ai toujours des projets, il ne faut pas vivre sans projet.
3: Oui.
5: J'ai un projet, j'ai le soupir des papillons comme projet avec Aurélia Mangin. On cherche un peu de financement en ce moment, donc si on
3: peut en parler. Peut-être, qui sait, s'il y a des oreilles, on ne sait jamais. À la radio,
5: on ne sait jamais.
3: Sinon,
5: j'ai d'autres projets aussi. On ne parle jamais des projets à l'avance parce que ce n'est pas bon dans le métier.
3: Oui, tout à fait, mais s'il y a quelqu'un qui veut aider à financer, ils font comment?
5: Comment?
3: Si quelqu'un veut aider à financer le projet de Aurélia.
5: Ah, le soupir des papillons. En fait, c'est un film fantastique. Et ils peuvent éventuellement vous appeler à la radio.
3: Oui, ils peuvent nous appeler, voilà.
4: Oui, on fera suivre.
5: Non, mais je sais pas.
3: Vous passez par nous directement. Ouais. Ce sera plus simple, hein, voilà. Vous n'êtes pas obligé de passer par le bureau 111, machin, CERFA, non. Passez directement par nous. Voilà, on transmettra. Hein.
4: Voilà.
3: N'est-ce pas?
5: Non, mais vous transmettrez. Oui. Non, oui. Mais de toute façon, ça va marcher. Enfin, j'espère.
3: Voilà.
5: Mais enfin, bon, c'est vrai que comme tous les projets. Vous savez, je parlais avec un ami comédien hier. Qui me disait qu'il était sur 3 projets et il cherchait du financement aussi. Donc, il n'y a pas que moi, c'est difficile le métier en ce moment.
3: Oui. Donc, on imagine qu'il y a des mécènes, des personnes qui veulent.
5: Oui, des mécènes,
3: donner
5: voilà.
3: Donner des coups de pouce. Eh bien, pensez, les artistes ont la parole, oui. Vous pouvez passer par nous.
4: Est-ce qu'on est diffusé vers Monaco?
3: On est sur Internet, donc à Monaco, on nous entend aussi.
4: Ah ben voilà.
3: Voilà. Nous, on ne sait jamais s'il y a des personnes à Monaco qui veulent investir dans le cinéma, et notamment sur le film d'Aurélia Mangin avec Patricia Barzik, un super projet.
5: Anne-Sophie Charon et puis Emmanuel Bonamy.
3: Voilà. Donc, vous pouvez faire appel à nous et on vous mettra en relation. Ce sera plus simple comme ça. Hein.
4: Oui.
3: Voilà. Non, vous pensez, cher Charlie, que j'allais tout.
4: Non, c'est moi, c'est Eric.
5: C'est Eric.
4: Ah ouais,
3: c'est Eric. On va y arriver. Hein.
4: Ah bah oui.
3: Entre Michel Delpech, Michel Berger, Charlie, Eric, ça en fait des prénoms. Hein. Bon, c'est bien Patricia Barzik qui est avec nous, je ne me suis pas trompé. Non, sans jamais. C'est les aléas du direct.
5: C'est drôle cette émission, en fait.
3: On va monter un bêtisier, Eric. Vous allez nous préparer un bêtisier pour la fin de l'année.
4: Peut-être.
3: Je crois qu'il y a du boulot. En troisième volet d'émission, nous avons un rituel. Patricia, et pas n'importe oui. lequel, comme vous pouvez le voir sur la version vidéo des artistes ont la parole TV.com, il y a un beau logo, il y a marqué les artistes ont la parole. Ça, oui. Ça veut tout dire. Et c'est ce qu'on fait depuis le début de l'émission. Mais là, t'as encore plus la parole. C'est que tu as la possibilité de t'exprimer. On imagine qu'il y a des faits de société qui te retiennent l'esprit et ben, sur lesquels tu souhaiterais réagir, Patricia.
5: Oui, je souhaiterais réagir sur ce fait-là. C'est que j'aimerais, enfin, comme beaucoup de monde d'ailleurs, qu'il y ait plus de paix dans le monde, parce qu'en ce moment, comme on le sait, dans une période de guerre. Et c'est triste, les gens ont des problèmes. Il y a plein de gens qui sont dans le malheur, dans la détresse. Et je pense que toutes ces guerres, ça n'avance pas les choses. Mmh. Donc il faudrait un peu apaiser tout ça, quoi. Voilà.
3: Ouais.
5: Ben, si je peux me permettre.
3: Et tu aurais une baguette magique entre les mains, tu l'utiliserais comment ?
5: Mais je l'ai fait dans un film.
3: Ah, c'était toi, Harry Potter ?
5: Dans les palais écarlates de Moki.
3: D'accord.
5: J'ai une carabine entre les mains et faut voir le film.
3: On va le regarder.
5: C'est un bon film, un film inédit de Jean-Pierre Moki qui est sorti en DVD.
3: D'accord. Et donc, tu as cette baguette magique entre les mains. Tu l'as aussi dans Les artistes ont la parole.
5: Oui, ben dans la non mais sans rigoler, dans la machine à découdre aussi, l'histoire, c'est l'histoire d'un revolver, d'un Mauser.
3: Oui.
5: C'est ça la machine à découdre en fait. C'est l'histoire d'une arme à feu.
3: Voilà. Mais la baguette magique, tu l'utilises comment, celle des artistes en la parole? Qu'est-ce que tu changes dans la vie? Est-ce que tu changes quelque chose dans la vraie vie? Est-ce que tu modifierais des trucs?
5: Changer quelque chose?
3: Ouais, par exemple.
5: Non. Je crois que ce qui est important en étant un artiste, c'est d'être authentique. Mmh. C'est ne pas copier, c'est l'authenticité. Mmh. C'est très important, ça. Ça ne sert à rien de ressembler ou de faire comme quelqu'un. Il faut être soi-même. Mmh. Enfin, selon moi. Il ne faut pas chercher... Il y avait un petit dicton qui disait... C'est un petit chaton... Il était sur la carte postale et il y avait écrit « Celui qui cherche à plaire à tout prix ne s'attire que les ennuis. Mmh. » Et c'est un petit dicton tout simple, tout le monde peut le comprendre, mais c'est vrai. Si on ne plaît pas, tant pis. Si on plaît, tant mieux. Mais il ne faut pas chercher à être ce qu'on n'est pas.
3: C'est
5: ce que je pense.
3: Tout à fait.
5: Voilà.
3: Mais ça ne répond pas à la question. Tu as une baguette magique entre les mains.
5: Oui.
3: Tu l'utilises comment ?
5: Je l'utilise en hypnotisant un réalisateur pour qu'il me donne un rôle.
3: Ah ben voilà, le message est passé. Vous cherchez à donner un peu de taf à Patricia Barzik, vous, ami producteur, ami réalisateur qui écoutez les artistes sur la parole. Et ben voilà, le message est passé. Vous pouvez même passer par les réseaux sociaux. On imagine que tu es joignable.
5: Oui, tout à fait.
3: Voilà, tu es accessible assez facilement. Les artistes ont la parole.
5: Parce qu'il y a encore il y a encore le beau rôle pour les femmes de 60 ans. Je pense qu'au contraire, il y a peut-être plus de profondeur, plus de choses à dire que lorsqu'on est très jeune. Donc, je pense qu'il ne faut pas passer à côté de ça et dire que les femmes, à partir de 50 ou 40 ou 60, c'est trop vieux, etc. Je crois qu'il faut arrêter de dire ça. Il faut remettre les choses à leur place.
3: On peut être vieux.
5: Tous les âges sont bien quand on est comédien. Mais on peut faire tous les âges. Donc il y a plein de projets.
3: On peut être vieux. On peut être vieux à 20 ans et jeune à 70 ans.
5: Oui, tout à fait. Tout à fait, absolument. Moi, j'ai un ami qui va avoir 70 ans et il me dit : je suis jeune dans ma tête. Dans sa tête, il est jeune.
3: Regardez.
5: Donc, voilà, il y a des gens qui ne vieillissent pas. Regardez Jean-Pierre Mocky, c'était un personnage jusqu'à la fin de sa vie. Il a pas arrêté de faire des films et tout ça. C'est un mec extraordinaire.
3: Regardez Dominique Dufoy, ce qui va arriver en quatrième partie. Ah, je crois qu'il a dépassé les 70 ans.
4: Dodo. Ah, ouais, je crois. Ouais.
3: Ouais. Il est toujours jeune. Hein. Puis il fait du vélo et tout. Il se déplace à vélo tout le temps.
4: Ah, faut pas arrêter.
3: On salue Dodo.
4: Faut avoir des activités physiques et autres.
3: Et puis il a plein de secrets. Ah ouais. On salue Dodo au passage, que vous retrouverez en quatrième volet d'émission. L'heure est venue de retrouver, eh bien, un souvenir, et pas n'importe lequel. On sait que tu es un inconditionnel de Liza Minnelli.
5: Oui, absolument.
3: Qu'est-ce que tu adores chez cette femme ? On veut tout savoir.
5: Tout ce qu'elle a fait, les spectacles, le cabaret. J'aime quand elle chante New York, New York, mm-hmm. avec une interprétation extraordinaire. Et je ne l'ai jamais vue sur scène en vrai. J'aurais bien aimé, mais c'est une artiste que je trouve assez extraordinaire.
3: Que nous retrouvons tout de suite dans Les Artistes sont à parole avec un souvenir des années 80, Losing My Mind. Eh ouais, ça nous en rappelle des souvenirs, hein. N'est-ce pas, Eric?
4: Ah ouais. Oui.
3: Ça y est, il est en train de danser dans le studio. Ah bah oui, c'est très dansant, hein. Et c'est dans Les Artistes sont à parole. Allez, montez le volume, on se retrouve dans un instant parce que c'est vous.

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2: Et c'est vrai qu'ils ont la parole, les artistes. Quatrième volet de cette émission. Merci d'être fidèles aux artistes. Ont la parole. Ils sont fidèles, Eric. Hein.
3: Oui. Ouais. Bah, j'espère. Bah, en tout cas, on espère.
2: On sait voilà, tout. On sait tout. On voit tout. Ah ouais, parce qu'il y a toutes les audiences, les stats qui nous arrivent sur le serveur. On sait tout. Et merci de votre fidélité. Vous nous écoutez, c'est vrai, sur toute la planète. Et ça, ça fait plaisir. Patricia Barzic, invitée d'honneur de cette émission.
4: Merci.
2: Que vous pouvez voir sur des films. Alors, justement, ton parcours cinématographique, il est passionnant. Mais pour l'auditeur qui nous écoute, s'il veut te regarder, il fait comment pour aller voir les films?
4: Pour aller voir les films, alors on les trouve en DVD sur Internet.
2: En DVD?
4: Donc, oui, on trouve les DVD. Le Soulier de Satin, il se vend sur Internet, où il y a des rétrospectives, quelquefois.
2: Ouais.
4: Le Soulier de Satin a été au cinéma Grand Action, il y a eu des séances. Mm-hmm. Donc, il faut regarder dans l'officiel des spectacles. Et puis, on peut les retrouver en DVD ou alors lors de festivals, différents festivals.
3: Quand j'étais plus jeune, il me semble que je crois que c'est le passage du Landy et Jean-Pierre Mocky avait pas une salle de cinéma là où...
4: Oui, le Brasi.
3: Voilà.
4: Le Brasi qui se trouve
3: sur le boulevard
4: boulevard de Strasbourg.
2: Voilà.
4: À côté. Et il y a un passage qui s'appelle le passage Brasi.
2: Voilà où il y a plein
4: de restaurants indiens.
2: Tout à fait.
4: Et tout ça,
2: c'est à Strasbourg-Saint-Denis. Ouais, métro voilà. Strasbourg-Saint-Denis. C'est dans
4: ouais, ouais, c'est très sympa. À côté du cinéma.
2: Vous avez l'air de bien connaître, Eric.
3: J'habitais à 200 mètres. Voilà. Ah, c'est pour ça. Voilà. J'y pensais d'un coup.
2: C'est tout. Voilà. Mais qu'est-ce qu'il est devenu ce théâtre
3: c'est un cinéma, je ne sais pas.
2: C'est pas devenu un théâtre.
4: Ce cinéma, ensuite il est devenu, je crois que Jean-Pierre Mocky a racheté un autre cinéma, le Desperado.
2: Mm-hmm.
4: Et puis il m'avait dit qu'il en rachetait un autre. Et en fait, il est parti malheureusement, avant d'avoir pu le faire malheureusement.
3: Mm. Et sur les 25 films que tu as fait avec lui, lequel te revient en mémoire le plus souvent ou celui que tu penses le plus auquel tu penses le plus?
4: De tous les films que j'ai fait, j'aime bien dans les Mister Mocky, j'aime bien Libye en chaîne. Mm-hmm. C'est avec François Vincent Pelli et Jean-Pierre Mocky.
2: Mm-hmm.
4: Et puis j'aime bien aussi Cellule insonorisée dans les Mister Mocky toujours. D'après Alfred Hitchcock, avec Claude Brasseur.
2: D'accord.
4: Et j'aime beaucoup aussi, ça s'appelle, avec Michel Piccoli. J'en ai fait tellement que je ne sais plus lequel. Et puis j'aime beaucoup La Machine à l'écoute, parce que c'est quand même un film qui m'a fait connaître. Et c'était un beau film. Il y a eu ce petit conflit qu'on avait eu avec Jean-Pierre Mocky et moi-même. Et puis finalement, comme je vous le dis, j'étais contente de faire partie de l'aventure. Mais bizarrement, on ne m'a jamais invitée lorsqu'il y a eu une projection de La Machine à l'écoute pour que je dise ce que j'en pense en tant que femme et interprète. Donc, il y a eu des projections faites, je me souviens. J'ai travaillé avec Serge Boson aussi. J'ai joué dans Mods de Serge Boson et j'ai joué dans Madame Hyde avec Isabelle Huppert, avec comme partenaire José Garcia. Et puis, j'ai fait d'autres films, j'ai fait Monet, enfin, il y en a plein d'autres.
2: Un parcours remarquable. On va retrouver quelqu'un qui va nous parler de rock. Non, tu aimes le rock, Patricia?
4: Oui, j'aime le rock, oui.
2: Bon, ça tombe bien, on va apprendre des trucs, là, sur une chanson rock'n'roll.
3: Avec Dominique?
2: Ouais, Dominique Duforest, Pop and Rock Stories. C'est tout de suite dans Les Artistes ont la parole. Bonjour, Dodo.
5: Les artistes ont la parole. Dominique Duforest. Bonjour, c'est Dominique Duforest. Voici Rock et Pop Stories. L'histoire de la musique, chanson par chanson. C'est maintenant. Blondie, Heart of Glass, 1979. Blondie, rappelons-le, est un groupe trop souvent confondu avec sa blonde chanteuse Debbie Harry. Ils démarrent au milieu des années 70 et font partie de la nouvelle scène américaine. À New York, ils foulent régulièrement les scènes du Max Kansas City et du CBGB, les endroits où ça se passe pour les branchés. Leurs premiers enregistrements pour Private Stock Records passent inaperçus. Pas pour tout le monde, puisqu'ils attirent l'oreille aiguisée de David Bowie et de son pote Iggy Pop, pour qui Blondie assure des premières parties de concert. Ça bouge pour eux lorsqu'ils ont la bonne idée de racheter leur contrat et de signer avec le label international Chrysalis, qui réédite leur premier album. Dans la foulée, on enregistre un deuxième qui sort en février 78 et les choses deviennent sérieuses avec un premier hit, Dennis. C'est avec l'album suivant, Parallel Lines, qu'ils vont devenir mondialement populaires, bousculant au passage le son Blondie qu'aimaient leurs premiers fans. La chanson qui va les emmener vers la gloire existe depuis déjà quelques années, comme l'a expliqué Debbie Harry au magazine Uncut. On a démarré cette chanson en 74, mais on ne l'avait jamais utilisée. On l'a essayée en live de bien de façons différentes. Nous, on se rendait compte qu'on n'arrivait pas à la bonne alchimie. Pourtant, on continuait à la jouer régulièrement. En juin et juillet 78, le groupe est au Record Plant Studio de New York avec le producteur australien Mike Chapman qui a du flair et le sens du tube. Le groupe lui propose une version très reggae de Heart of Glass, mais il leur dit avec raison que le reggae n'a guère de succès aux États-Unis, du moins à cette époque. Or, Debbie et Chris Stein, guitaristes du groupe et chéris de la belle, ont une passion inavouable pour le disco. Pourquoi inavouable? Parce que le public se lasse de la vague disco envahissante. Des t-shirts disco sucks commençant même à fleurir. Le couple, secondé par le clavier Jimmy Destri, finit par trouver la bonne mixture, mêlant leur new wave avec le disco. Pour le texte, qui dans les grandes lignes raconte que la chanteuse est harcelée par un type cherchant une rime à glace, le couple trouve « a pain in the ass », en français « un emmerdeur ». Seulement, en Amérique, on est très à cheval sur les mots grossiers et certaines radios risquent de refuser l'emploi de cette expression. Il leur faudra publier pour ces coincés une version édulcorée. Même si une partie de leur public de la première heure se détourne d'eux avec mépris, le succès de Heart of Glass, publié en single en janvier 79, est colossal. Numéro 1 des deux côtés de l'Atlantique, entraînant dans son sillage l'album Parallel Lines. Le groupe se sépare en 82 pour se retrouver en 97, mais ça, c'est une autre histoire de rock'n'roll.

0: Merci Dodo. Vous voyez Eric, on a encore appris des trucs là.
1: Bah comme à chaque fois.
0: Ah bah on apprend toujours hein, dans les artistes en attendant. Là ouais non mais c'est un truc de fou. Quand je vous dis que c'est une émission culturelle.
1: Oui. C'est vrai.
0: Voilà, on apprend. Fait de la culture.
1: Voilà.
0: Vous avez l'air motivé, Eric.
1: Non, non, j'écoute.
0: Patricia, cette émission touche déjà à sa fin. F-I-N. Oui. Souvenez-vous, à l'époque, vous regardiez le cinéma, il y avait marqué The End ou Fin, F-I-N. Maintenant, dans les génériques, on voit plus ça.
1: Ah, c'était dans
2: c'est dommage.
1: C'était dans les westerns, ça.
0: Non, c'est même dans tous les films. Hein.
2: Je suis nostalgique du temps passé, moi.
0: Ouais, ouais.
2: Prenez c'est dommage, c'était bien quand il y avait écrit Fin, quand il y avait écrit The End. C'était...
0: Quand vous regardez les génériques à la télé, vous n'avez pas le temps de les lire, ça va tellement vite.
1: Il les accélère.
0: Bah oui. Voilà. Si, il y a une chaîne qui respecte, c'est Canal+. Respecte les génériques.
1: Enfin, oui.
0: Voilà. Mais c'est vrai, quand vous regardez les autres chaînes, c'est deux fois, trois fois la vitesse, vous n'avez pas le temps de lire. Ben oui.
1: Non.
0: Ouais. On espère que le message va passer. Hein, faites des génériques un peu plus moins rapides, qu'on ait le temps de lire.
2: Moins rapide,
0: ça,
2: oui.
0: Ça permet de voir s'il y a les amis dedans et tout.
1: Ouais, mais maintenant, il faut aller vite. Il faut aller vite.
0: Trop vite. Hein. Ouais. Patricia, quelque chose à rajouter pour la route?
2: Quelque chose de...
0: À rajouter pour la route.
2: Pour la route, eh ben, il faut, je dirais qu'il faut continuer à faire des films. Et prendre des actrices et ne pas hésiter par rapport à l'âge. Mmh. Parce que ça, c'est un grand problème. Quand on voit Sharon Stone qui se promène en maillot de bain à 60 ans et qui est formidable, qui a un physique d'enfer. Et toutes ces actrices, on a des choses à dire. Et pourquoi les hommes auraient plus de pouvoir en vieillissant que les femmes? C'est pas normal. Mmh. Il faut faire quelque chose pour les femmes. Il faut continuer à faire les choses et vivre les femmes. Voilà.
1: Voilà.
0: Ouais, le message est passé. On te remercie, Patricia. On se retrouve la semaine prochaine pour de nouvelles. Pour une nouvelle édition des Artistes ont la parole. Ce sera avec Charlie cette fois.
1: Oui, avec Charlie, oui.
0: Salut, ciao. Au revoir tout le monde.
1: Au revoir.
0: On se quitte avec un souvenir, celui de Pink Floyd, avec High Hopes.

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